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1: Bonjour à tous. La mère de famille soupçonnée d'avoir abandonné ses enfants de 4 et 5 ans au Portugal a été placée en détention provisoire hier. Son compagnon a aussi été écroué, soupçonné pour sa part de coups et blessures aggravées. Les deux enfants avaient été retrouvés en début de semaine au bord d'une route à une centaine de kilomètres au sud de Lisbonne. Près de Nantes, environ 500 personnes se sont mobilisées hier après-midi pour retrouver Manon Rolando. La femme de 31 ans n'a plus donné signe de vie depuis bientôt deux mois. 56 hectares ont été ratissés pour cette recherche citoyenne à Saint-Étienne-de-Montluc. Son conjoint de 41 ans, toujours suspecté de meurtre, est écroué en Algérie où il a été interpellé fin avril. À l'international, jamais une issue au conflit entre l'Iran et les États-Unis ne semble avoir été aussi proche. Le président américain Donald Trump a affirmé hier soir sur son réseau social qu'un accord avait été largement négocié et restait à finaliser avec Téhéran. Le texte prévoirait la réouverture du détroit d'Hormuz bloqué depuis trois mois. Notez qu'Emmanuel Macron s'est entretenu par téléphone hier avec son homologue américain ainsi que plusieurs dirigeants des pays du Golfe. Retour en France où des premiers records de chaleur ont été battus hier pour une dizaine de communes du nord-ouest du pays. À Paris, on a dépassé la barre des 30 degrés pour la première fois en 2026 et les températures les plus hautes sont encore à venir selon Météo France. L'organisme prévoit les journées les plus chaudes entre ce dimanche et mercredi. Notez que le Finistère entrera à midi en vigilance jaune canicule, une première pour un département français au mois de mai. Et puis direction La Croisette où la 79e édition du Festival de Cannes a refermé ses portes hier soir. C'est le réalisateur roumain Cristian Mungiu qui décroche la Palme d'Or pour son film Fjord. La deuxième de sa carrière, Virginie Efira et Tao Okamoto remportent le prix d'interprétation féminin pour leur rôle dans Soudain. Chez les hommes, Emmanuel Macchia et Valentin Campagne sont récompensés dans cette même catégorie pour leur rôle dans Coward. Voilà pour les infos, très bon réveil à tous.

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1: Aujourd'hui dimanche, encore du soleil et de la chaleur pour terminer la semaine. Les maximales atteindront à nouveau les 35 degrés localement. Cet épisode de chaleur précoce semble vouloir se prolonger, ce qui fait également remonter progressivement les minimales. En effet, côté température, nous aurons par exemple de 18 à 34 degrés à Listrac, de 17 à 35 degrés à Jodignac et Loirac, et de 19 à 35 degrés à Lacanau-Océan. Le soleil se couchera à 21h33 et se lèvera demain à 6h23. Pour les marées, vous retrouverez la marée haute à midi 25 pour un coefficient de 51 et la marée basse à 18h. Demain lundi, la semaine commencera comme elle s'est terminée avec un grand soleil et des températures élevées pour la saison. Pour le moment, il semble que les maximales ne repasseront pas sous les 30 degrés avant le milieu de semaine.
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2: Si vous cherchez un complément de salaire, écoutez ça. À Graillon et l'Hôpital, un établissement d'hôtellerie de plein air recrute des employés de ménage pour la saison sur juillet et août, voire début septembre. Vous travaillerez tous les samedis de 7h à 16h avec une pause méridienne de 30 minutes. Vous serez posté en binôme et serez en charge de nettoyer et remettre en état les biens en location. Tout le matériel est fourni par l'entreprise. Ce poste est proposé en contrat saisonnier de 2 mois à temps partiel. Plus d'infos sur acquisfm.fr, rubrique emploi.
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1: Et en ce dimanche 24 mai, bonne fête aux Donatiens. Les Béliers, votre situation financière est plutôt bonne.
2: Taureau, c'est le moment de profiter de chaque moment avec légèreté et spontanéité.
3: Les Gémeaux, le secteur professionnel est assez mal aspecté aujourd'hui.
4: Les Cancers, vous serez attentionnés et prévenants envers vos proches qui vous le rendront bien.
5: Lion, votre envie de liberté ne sera pas appréciée par tous.
6: Les Vierges, faites-vous tout petit.
7: Les Balances, vous pourrez céder à quelques-unes de vos envies.
8: Scorpion, faites preuve d'un maximum de diplomatie.
9: Les Sagittaires, votre sensualité et votre envie d'aimer se réveilleront d'un seul coup.
10: Les Capricornes, en famille, la vie quotidienne sera émaillée de moments de joie partagée de tendresse.
11: Les Verseaux en couple, vous vous chamaillerez au sujet de la destination de vos prochaines vacances.
12: Les Poissons, enfin, vous aurez l'art de maintenir un climat douillet et tendre dans votre foyer.
13: Bonne journée et à demain.
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1: Pauillac, la ville vous donne rendez-vous du 22 au 25 mai pour les fêtes de la Pentecôte 2026. En plus de la grande fête foraine et du traditionnel vide-grenier, assistez à la Feria de l'Agneau et au spectacle pyrotechnique le dimanche 24 mai. Détails des animations et programmation complète directement près de la mairie de Pauillac.
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2: Voici ma sélection télé pour ce dimanche 24 mai avec ce soir sur TF1, Valérian et la cité des mille planètes. Sur France 2, Une belle équipe, film français avec Sabrina Guazzani et Cadmerad. Sur France 3, Vanina, meurtre en Sicile, série italienne inédite. Sur M6, Zone interdite présentée par Ophélie Meunier, nouveau panda à Beauval, les coulisses secrètes de leur arrivée. Ce soir sur

0: RMC Life, 30 ans sinon rien, film américain avec Mark Ruffalo et Jennifer Garner. Bon zapping.
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1: Et ce dimanche 24 mai, les courses ont lieu sur l'hippodrome de Longchamp. Le tiers écarté Quintet Plus se déroulera dans la troisième course, épreuve de plat, 1400 mètres à parcourir. Le prix de l'orangerie, départ prévu à 15h15 avec 16 partants. Voici les favoris du jour, le 6 Kraskov, l'As Tortissambert, le 5 Talentuoso, le 11 Duty, le 13 Salala. On complète cette combinaison avec le 3 Skylight Brochard, le 16 Naked Memory et le 4 Pure Légende. Notez le 6, l'As, le 5, le 11, le 13, le 3, le 16 et le 4. Le jeu simple avec le 6 gagnant, l'As et le 5 en placé. 6, As, 5, 11, 13, 3, 16 et 4. Bonne chance et à demain.
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1: Bonjour à tous. Des coups de feu tirés près de la Maison Blanche hier soir. C'est un des postes de sécurité de la résidence présidentielle qui a été visé par l'assaillant. L'homme a été abattu par les policiers du Secret Service. Un passant aurait également été blessé dans la fusillade. Le président américain Donald Trump était à l'intérieur de la Maison Blanche au moment des faits. Car ce dernier avait décidé en milieu de semaine d'annuler tous ses événements du week-end à cause de la crise avec l'Iran. Et hier soir, sur son réseau social, le locataire de la Maison Blanche a indiqué qu'un accord était en cours de finalisation avec Téhéran. Celui-ci prévoirait entre autres la réouverture du détroit d'Ormuz bloqué depuis 3 mois. En France, un ministre israélien interdit de territoire français. L'annonce a été faite par le ministre des Affaires étrangères Jean-Noël Barrot hier. Elle vise Itamar Ben-Gvir qui avait diffusé une vidéo de militants de la flottille pour Gaza agenouillés et poings liés lors de leur arrestation par Israël. Des images qui avaient alors provoqué un tollé mondial. C'est une première pour un département français au mois de mai. Le Finistère va être placé en vigilance jaune canicule à midi. La barre des 33 degrés devrait être atteinte à Brest notamment. Météo France prévoit sur l'ensemble du territoire un pic des températures d'ici à mercredi. Mais déjà, hier, plusieurs communes du nord-ouest ont battu des records de chaleur. Et c'est encore sur une large moitié ouest qu'il fera le plus chaud aujourd'hui. C'en est terminé pour la 79e édition du Festival de Cannes. Elle a refermé ses portes hier soir. C'est le cinéaste roumain Cristian Mungiu qui a remporté la deuxième palme d'or de sa carrière pour son film Fjord. Cette fois, le deuxième grand vainqueur de la soirée, c'est le réalisateur russe Andrei Zviagintsev qui a reçu le grand prix du Festival de Cannes pour son film Minotaur. Et puis en rugby, le back-to-back pour l'Union Bordeaux-Bègles. L'UBB a remporté la finale de la Champions Cup hier soir pour la deuxième année consécutive. Une victoire 41 à 19 contre les Irlandais du Leinster. Voilà pour votre actualité. Très bonne matinée à tous.

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1: Et en ce dimanche 24 mai, bonne fête aux Donatiens. Les Béliers, votre situation financière est plutôt bonne.
2: Taureau, c'est le moment de profiter de chaque moment avec légèreté et spontanéité.
3: Les Gémeaux, le secteur professionnel est assez mal aspecté aujourd'hui.
4: Les Cancers, vous serez attentionnés et prévenants envers vos proches qui vous le rendront bien.
5: Lion, votre envie de liberté ne sera pas appréciée par tous.
6: Les Vierges, faites-vous tout petit.
7: Les Balances, vous pourrez céder à quelques-unes de vos envies.
8: Scorpion, faites preuve d'un maximum de diplomatie.
9: Les Sagittaires, votre sensualité et votre envie d'aimer se réveilleront d'un seul coup.
10: Les Capricornes, en famille, la vie quotidienne sera émaillée de moments de joie partagée de tendresse.
11: Les Verseaux en couple, vous vous chamaillerez au sujet de la destination de vos prochaines vacances.
12: Les Poissons, enfin, vous aurez l'art de maintenir un climat douillet et tendre dans votre foyer.
13: Bonne journée et à demain.
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1: Les ateliers de la Sept Gironde permettent aux seniors de rester en bonne santé. Nous en parlons cette semaine avec nos différents invités. Nous sommes d'abord avec Nathalie Gouault, conseillère territoire sur la Gironde, pour nous en parler. Bonjour Nathalie.
2: Bonjour, bonjour à tous.
1: Alors tout d'abord Nathalie, avant de venir dans le détail des différents ateliers, est-ce que vous pouvez nous représenter la Sept ?
2: Tout à fait. Donc la SEPT, c'est l'Association de Santé, Éducation et Prévention des Territoires. C'est une association qui a été créée grosso modo par toutes les caisses de retraite en 2007, qui permet à tous les seniors et les jeunes seniors, puisqu'on démarre à partir de 55 ans la prévention de santé primaire, de pouvoir participer à des actions de prévention de santé gratuitement sur toute la Gironde.
1: Si on veut avoir une idée assez globale de tout ce que vous proposez, est-ce que vous pouvez nous donner un petit échantillon des ateliers et des animations proposées par la SEPT ?
2: La SEPT, à l'origine, avait quatre piliers. L'activité physique pour la prévention des chutes, la mémoire, la nutrition et le bien vieillir. Grâce au bien vieillir, on a pu inclure des nouveaux thèmes tels que le yoga du rire, tels que l'habitat, tels que le sommeil, tels que les gestes qui sauvent, la danse. Enfin, on a une multitude d'actions sur la prévention de santé qui permet aux gens de se prendre en main et de pouvoir agir sur leur santé et leur bien vieillir à tout moment. Dans chaque atelier, il y a toujours une partie un peu théorique. Si on parle par exemple de la mémoire, on va avoir un temps théorique, mais on va avoir des exercices très pratico-pratiques qui se font lors de l'atelier. Et l'avantage, c'est que les seniors repartent tous avec des petits livrets, des petits supports qui leur permettent de pouvoir continuer à la maison ou de reproduire à la maison. Ça va être la même chose sur l'activité physique et en effet l'escape game, où on a créé un atelier sur une séance où on est dans une ambiance de jeu d'énigmes, où on doit résoudre plein d'énigmes pour avancer dans le jeu sur le thème du sommeil. On a eu fait projection des ciné-débats il y a de cela 2 ans. Maintenant, on a 2 spectacles encore que l'on diffuse et que l'on programme sur toute la Gironde, notamment Avant j'étais vieux, qui est un spectacle, une comédie musicale, où on retrouve 3 catégories de retraités. Un retraité qui est un peu renfrogné, un peu pas envie de sortir. Une future jeune retraitée et un retraité hyper actif, hyper dynamique, qui fait plein de choses. Donc c'est une comédie musicale très marrante parce qu'en plus on a une 4e actrice qui joue la conscience d'un des retraités, donc elle nous fait beaucoup rire. Et on a depuis 2 ans un spectacle loto. C'est aussi un spectacle mais sous un format loto, donc où on est en effet avec des cartons, avec des jetons, avec des petits lots à gagner, mais où pendant le loto et pendant le tirage des numéros, on va faire passer des messages de prévention de santé sous forme humoristique.
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1: Nous retrouvons notre invitée Alicia Lambert, animatrice de l'ACEPT, pour nous parler de l'atelier Forme Bien-être. Bonjour Alicia.
2: Bonjour.
1: Alors Alicia, donc vous êtes vous animatrice de l'ACEPT. En quoi ça consiste ?
2: Alors, animatrice pour l'ACEPT, ça consiste à mettre en place des ateliers sur différentes thématiques qui peuvent être le bien-être, la nutrition, le sommeil également, la mémoire. Voilà, il y a différentes thématiques sur des cycles de 7 à 12 séances qui ont des durées voilà, différentes, d'une heure et demie à 2 heures. Tout ça dans un objectif de maintenir le capital santé des participants.
1: L'ACEPT, donc on le rappelle, c'est destiné aux seniors de plus de 55 ans qui participent à ces ateliers. Vous, à la base, vous faites de l'activité physique adaptée.
2: Oui, c'est ça. Mon métier de base est enseignante en activité physique adaptée pour l'association GEAPA Santé. On intervient dans des structures sociales, médico-sociales, auprès de collectivités, des mairies, pour mettre en place des programmes d'activité physique adaptée pour tout public qui ne peut pas forcément pratiquer dans des conditions ordinaire de l'activité physique.
1: D'accord, donc au-delà de l'ACEPT, vous travaillez aussi avec d'autres publics un peu de tous les âges.
2: Oui, tout à fait.
1: Et donc si on revient sur l'ACEPT et en particulier l'atelier Forme Bien-être sur lequel on se concentre un peu plus en détail cette semaine, en quoi il consiste cet atelier ?
2: Alors cet atelier, il est découpé en 7 séances d'1h30 dans lequel on va aborder différentes thématiques, différents ingrédients du bien-être, j'ai envie de dire. Donc il y a le côté respiration, apprendre des techniques de respiration qui permettent de se déstresser rapidement. On aborde du coup la gestion du stress, hein, parce que même après 55 ans et proche de la retraite ou à la retraite, on peut ressentir des stress différents. Et on aborde également les postures du quotidien, comment bien se positionner dans différents mouvements du quotidien. On aborde également la souplesse avec différents exercices de la mise en pratique. Il y a aussi le côté sommeil qu'on aborde lors de l'avant-dernière séance où voilà, on va revoir les bases du sommeil, voir comment le sommeil évolue avec l'âge et quelles éventuellement astuces à mettre en place pour avoir un meilleur sommeil. Voilà.
1: D'accord, donc différents aspects. Donc là, on ne parle pas de sport, on fait un peu d'activité physique, mais aussi on voit un peu tous les aspects pour juste se sentir bien.
2: Oui, c'est ça. C'est un atelier où il y a beaucoup d'échanges, de la mise en pratique aussi. Mais c'est vrai que quel que soit notre niveau d'activité physique, on peut venir dans l'atelier. Il y a des adaptations qui sont faites par les animateurs, les animatrices pour que vous puissiez participer à l'atelier aux différentes séances.
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1: Nous retrouvons notre invitée Alicia Lambert, animatrice de l'ACEPT, pour nous parler de l'atelier Forme Bien-être. Alors précédemment, on a parlé de cet atelier, de comment ça s'articulait, le nombre de séances, la durée, ce qu'on y faisait. Quel retour avez-vous pu avoir de vos bénéficiaires? Qu'est-ce que ça leur apporte?
2: Alors je pense que le principal retour, c'est le côté convivial des ateliers, le fait de se rencontrer chaque semaine, les personnes créent des liens entre elles et parfois vont même à l'issue de l'atelier soit se retrouver sur un autre atelier, sur une autre thématique, soit éventuellement aller boire un café ensemble, faire une petite balade ensemble. Voilà, il y a des liens qui se créent, c'est parfois des personnes qui habitent pas très loin l'une de l'autre, donc il y a vraiment cet aspect convivial et ces contacts sociaux qui sont hyper importants et qui sont appréciés par les participants.
1: Et au-delà de cet aspect social, on va dire, il y a d'autres bienfaits de ces ateliers?
2: Oui, sur le côté gestion du stress, les personnes sont des fois inconscientes des méfaits du stress, on va dire, qu'ils peuvent ressentir au quotidien, et d'échanger déjà, de voir qu'ils ne sont pas seuls à ressentir ces différents stress et ces différentes situations stressantes, de trouver ensemble des techniques, de mettre en place des solutions pour éviter d'avoir cet impact trop négatif du stress sur sa santé.
1: D'accord, donc vraiment plusieurs aspects comme ceux que vous voyez dans cet atelier, les bénéficiaires trouvent des bienfaits là-dedans. Au-delà aussi de cet atelier Forme Bien-être, vous faites d'autres ateliers similaires ou sur d'autres thématiques, quels sont-ils ?
2: J'anime des ateliers sur la nutrition, dans lequel on revoit plusieurs bases sur la nutrition, sans entrer dans les détails, parce que je ne suis pas diététicienne ou nutritionniste, mais il y a quand même beaucoup de bases sur la nutrition à connaître qu'on peut facilement mettre en place. Sur le côté mémoire aussi, ou voilà, donner des astuces sur la mémoire, comprendre aussi l'évolution de la mémoire avec l'avancée en âge. J'anime aussi un escape game sur le thème du sommeil, qui est là un jeu d'évasion, voilà, qui se déroule en groupe. C'est aussi un très bon moment à passer à travers cette thématique du sommeil. Et j'ai également un atelier sur l'équilibre, la forme équilibre, dans lequel on met en place aussi différentes techniques, différents exercices pour améliorer son équilibre au quotidien.
1: Oui, on aura l'occasion de le repréciser avec la représentante de l'ACEPT aussi, justement ces différents ateliers à retrouver directement sur le site pour s'y inscrire. C'est ouvert, on le rappelle, aux seniors de plus de 55 ans et c'est gratuit.
2: Oui, c'est gratuit.
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1: Nous retrouvons pour cette nouvelle partie d'émission une nouvelle invitée, Eliane, participante à l'atelier Forme Bien-être de la SEPT, pour nous en parler. Bonjour Eliane.
2: Bonjour.
1: Alors Eliane, est-ce que vous pouvez nous rappeler en quoi consistait cet atelier ?
2: C'est un atelier, comme son nom l'indique, de remise en forme pour avoir du bien-être. Du bien-être certes physique, mais aussi, on va dire, moral. Bien-être qui se traduit par des mouvements de respiration, par des déplacements, par des rencontres avec d'autres personnes. Dans tous les cas, ça concerne le corps et la tête.
1: Et à titre personnel, comment vous l'avez vécu ? Qu'est-ce que ça vous a apporté ?
2: Je l'ai vécu très bien, on va dire. Bon, au début, on arrive dans un groupe, hein, et comme à chaque fois, on connaît pas les gens, etc. Et l'animatrice est là pour mettre en place des situations, pour que les personnes se rencontrent, pour que les personnes soient à l'aise et pour que les personnes puissent faire des exercices et rencontrer des situations, dans tous les cas, faciles. Donc, qu'est-ce que j'ai retrouvé ? J'ai retrouvé une forme de mobilité physique, une forme d'avoir envie de revenir à chaque fois, rencontrer des personnes que je ne connaissais pas et qui n'habite pas dans la même commune, dans le même village que moi, et surtout de pouvoir m'occuper de moi pendant 2 heures où vraiment je suis centrée sur moi, je suis centrée sur ce que je fais avec les conseils de l'animatrice de la SEPT. Dans tous les cas, c'est une rencontre avec soi-même, ces exercices, une rencontre avec les autres et puis un dépassement un peu des difficultés rencontrées puisqu'il y a une animatrice à qui on peut demander des astuces pour aller plus loin ou quand ça bloque sur un exercice, des astuces pour débloquer ces exercices.
1: Et du coup, cet atelier, est-ce que vous le referiez ou un autre atelier de la SEPT ?
2: Oui, j'aimerais bien refaire cet atelier. Bon, quand on participe à un atelier, on ne peut pas y participer au même à chaque fois. Il faut laisser la place aux autres et parce qu'il y a des listes d'attente. Mais oui, je participe à d'autres ateliers. J'ai participé déjà à Forme Équilibre, très chouette aussi. Là, actuellement, quelque chose sur comment aménager sa maison pour les risques parce que bon, c'est pour les personnes de plus de 55 ans. Donc, c'est important d'adapter. Il y a un autre aussi sur la nutrition. Il y a vraiment sur la mémoire. Il y a vraiment plein de thèmes qui intéressent toute personne.
1: D'accord, donc si d'autres auditeurs concernés de plus de 55 ans nous écoutent, vous le recommanderiez ?
2: Oui, pour moi, dans ma pratique, dans ce que j'ai ressenti, dans ce que j'ai vécu, c'était très chouette, d'autant plus que les exercices donnés sont donnés pour qu'on puisse après les refaire chez soi. Donc, on a un livret qui explique très bien, avec des petits dessins très simples et très explicatifs. Donc, on peut reprendre à notre rythme tous les jours. Et moi, c'est ce que je fais. Tous les jours, je refais ces exercices. Des fois, je fais pas tout en fonction de ma flemme aussi. On a les outils, on a les moyens de pouvoir, après la séance, quand le cycle de séance est terminé, de pouvoir le continuer chez soi, d'appeler quelqu'un avec qui on a sympathisé pour pouvoir le faire ensemble et de continuer.
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1: Nous nous retrouvons pour notre cinquième et dernière partie d'émission consacrée à l'ACEPT Gironde. Là, on retrouve Nathalie qui est conseillère territoire de l'ACEPT pour voir un peu plus les détails pratiques. Nathalie, vous nous aviez présenté l'ACEPT et ses différents ateliers. Comment est-ce qu'on retrouve toutes les informations sur les ateliers à venir ?
2: Alors, plusieurs moyens. Le premier, ça va être notre site internet, bien évidemment, ACEPT Gironde, où les gens vont pouvoir aller sur le site. On se géolocalise et on voit autour de chez soi quels ateliers vont avoir lieu et on peut s'inscrire directement sur le site internet. On n'est pas à l'aise avec le site internet, eh bien, ça peut s'entendre. Mes collègues sont ici prêtes à répondre au téléphone tous les jours de 9h à 17h, avec une coupure pendant la pause déjeuner, où là, elles vont pouvoir répondre à toute personne qui téléphone. Il suffira de dire où vous habitez. On vous proposera les ateliers qui ont lieu autour de chez vous. Et si vous avez vraiment une prédilection d'un atelier que vous voulez faire, ben, elles pourront vous proposer le plus proche de chez vous. Et ensuite, pour s'inscrire, ben, il suffit de nous donner nom, prénom, adresse, téléphone et adresse mail. On envoie ensuite la confirmation et vous êtes inscrit et la participation est gratuite. Nous avons aussi les partenaires locaux, bien évidemment, avec qui on travaille, qui sont les CCRS, les mairies ou des associations ou la maison du département. Les différents lieux promeuvent les actions, on les affiche, on les date et ont la possibilité de récolter le nom de la personne et d'aider la personne à s'inscrire sur le site internet directement ou de nous communiquer par mail les coordonnées de la personne pour les inscrire.
1: Et justement, si on veut donner envie aux personnes concernées ou à des proches éventuellement qui entendraient ça pour leur senior, est-ce qu'on peut donner quelques exemples d'ateliers à venir cette année ?
2: Oui, tout à fait. Alors, évidemment, la première porte d'entrée peut-être, et celle qui peut être intéressante, c'est quand on met en place des réunions de sensibilisation ou des conférences débats qui, là, sont en plus ouvertes à tous. Ensuite, aux ateliers, évidemment, bah là, il faut s'inscrire parce que c'est réservé aux plus de 55 ans. Je peux peut-être vous parler du Bienvenue à la retraite, qui est un atelier, justement, qui s'adresse aux jeunes retraités. Et quand je dis jeunes retraités, je parle pas d'âge. Cet atelier va aider la personne à se projeter dans cette nouvelle étape de vie. Mais on va surtout parler et réaliser ensemble que les retraités sont encore des acteurs de la société. On va parler aussi du rôle d'aidant, parce que beaucoup de retraités se retrouvent dans un rôle d'aidant. On va parler de l'habitat. Voilà, on va évoquer toute cette étape de vie-là sur cet atelier-là.
1: Eh bien, merci beaucoup, Nathalie, d'avoir passé cette partie d'émission avec nous. Merci à nos différents invités.
2: Merci beaucoup de nous avoir accueillis. Et puis surtout, merci à notre animatrice et à notre participante qui ont témoigné.
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1: Bonjour à tous. Des coups de feu tirés près de la Maison Blanche. Hier soir, l'assaillant a été abattu par des policiers du Secret Service. Un passant a été touché. Les faits ont eu lieu vers 18h, heure de Paris, alors que Donald Trump était présent dans la résidence présidentielle. Ce matin, sur son réseau social, il décrit l'assaillant de 21 ans comme ayant des antécédents de violence et semblait obsédé par la Maison Blanche. Quelques heures plus tôt, le président américain a évoqué l'évolution de la situation au Moyen-Orient. Toujours sur son réseau social, il a évoqué un accord en cours de finalisation avec Téhéran. Il prévoirait notamment la réouverture du détroit d'Ormuz, qui est la cause de l'envolée des prix de l'énergie en France depuis 3 mois. En France, justement, 25 ans de réclusion criminelle contre Guillaume Bucci. Le verdict est tombé hier dans l'affaire dite des viols de Manosque. Il a été reconnu coupable de viols aggravés et d'actes de barbarie sur son ex-compagne Laetitia. La condamnation de l'homme de 51 ans est assortie d'une période de sûreté aux 2/3. Il dispose de 10 jours pour faire appel. Il va continuer de faire chaud jusqu'à la fin du mois de mai selon Météo France et le pic de l'épisode est attendu d'ici à mercredi selon l'organisme en raison d'un dôme de chaleur qui recouvre le pays. Hier déjà des records de température ont été battus notamment en Bretagne, Pays de la Loire et Normandie. Le Finistère sera d'ailleurs placé en vigilance jaune canicule dès midi, une première pour un département français au mois de mai. Gérald Darmanin s'exprime ce matin dans le journal du dimanche. L'actuel ministre de la Justice propose un moratoire de 3 ans sur l'immigration légale. Le garde des Sceaux estime qu'il faut mettre fin à l'immigration telle qu'elle est aujourd'hui. Il n'exclut pas également une éventuelle candidature à l'élection présidentielle de 2027. Et puis ça y est, c'est terminé. La 79e édition du Festival de Cannes a fermé ses portes hier soir. Le cinéaste roumain Cristian Mungiu a remporté la Palme d'Or pour son film Fjord. Il s'agit de la deuxième de sa carrière, après celle qu'il avait déjà décrochée en 2007. C'était pour son film 4 mois, 3 semaines et 2 jours. Très bon dimanche à tous.
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1: Aujourd'hui dimanche, encore du soleil et de la chaleur pour terminer la semaine. Les maximales atteindront à nouveau les 35 degrés localement. Cet épisode de chaleur précoce semble vouloir se prolonger, ce qui fait également remonter progressivement les minimales. En effet, côté température, nous aurons par exemple de 18 à 34 degrés à l'Istrac, de 17 à 35 degrés

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1: J'ai sélectionné pour vous cette offre saisonnière logée et nourrie. Le relais de Margot recherche un chargé d'entretien et de maintenance. Vous assurerez le nettoyage des vitres et terrasses, l'entretien des espaces verts, la réception et le rangement du linge de l'hôtel, ainsi que divers travaux de maintenance et de bricolage. Vous êtes polyvalent, dynamique et rigoureux. Une première expérience en maintenance ou hôtellerie est appréciée. Ce poste est proposé en contrat saisonnier de 3 mois à 39 heures par semaine, logé et nourri. Plus d'infos sur acquisfm.fr, rubrique emploi.
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2: Et en ce dimanche 24 mai, bonne fête aux Donatiens. Les béliers, votre situation financière est plutôt bonne.
3: Taureau, c'est le moment de profiter de chaque moment avec légèreté et spontanéité.
4: Les gémeaux, le secteur professionnel est assez mal aspecté aujourd'hui.
5: Les cancers, vous serez attentionnés et prévenants envers vos proches qui vous le rendront bien.
6: Lion, votre envie de liberté ne sera pas appréciée par tous.
7: Les vierges, faites-vous tout petit.
8: Les balances, vous pourrez céder à quelques-unes de vos envies.
9: Scorpion, faites preuve d'un maximum de diplomatie.
10: Les sagittaires, votre sensualité et votre envie d'aimer se réveilleront d'un seul coup.
11: Les capricornes, en famille, la vie quotidienne sera émaillée de moments de joie partagée, de tendresse.
12: Les verseaux en couple, vous vous chamaillerez au sujet de la destination de vos prochaines vacances.
13: Les poissons, enfin, vous aurez l'art de maintenir un climat douillet et tendre dans votre foyer.
14: Bonne journée et à demain.
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1: Voici ma sélection télé pour ce dimanche 24 mai avec ce soir sur TF1, Valérian et La Cité des Mille Planètes. Sur France 2, Une Belle Équipe, film français avec Sabrina Ouazani et Cadmerade. Sur France 3, Vanina, Meurtre en Sicile, série italienne inédite. Sur M6, Zone Interdite présentée par Ophélie Meunier, Nouveau Panda à Beauval, les coulisses secrètes de leur arrivée. Ce soir sur

0: avec Artus et Elsa Silberstein. Sur Gulli, MacGyver avec Richard Dean Anderson, la série. Sur C-Star, la série SWAT. Sur TF1, série film Star 80, la suite avec Richard Anconina et Patrick Timsit. Sur Sister, les désastreuses aventures des orphelins Baudelaire avec Jim Carrey et Jude Law. Sur RMC Life, 30 ans sinon rien, film américain avec Mark Ruffalo et Jennifer Garner. Bon zapping.
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1: Et ce dimanche 24 mai, les courses ont lieu sur l'hippodrome de Longchamp. Le tiers écarté Quintet Plus se déroulera dans la troisième course, épreuve de plat, 1400 mètres à parcourir. Le prix de l'orangerie, départ prévu à 15h15 avec 16 partants. Voici les favoris du jour, le 6, Kraskov, l'As Tortissambert, le 5, Talentuoso, le 11, Duty, le 13, Salala. On complète cette combinaison avec le 3, Skylight Brochard, le 16, Naked Memory et le 4, Pure Légende. Notez le 6, l'As, le 5, le 11, le 13, le 3, le 16 et le 4. Le jeu simple avec le 6 gagnant, l'As et le 5 en placé. 6, As, 5, 11, 13, 3, 16 et 4. Bonne chance et à demain.
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1: Bonjour à tous. Les forces de l'ordre visées par des tirs près de la Maison Blanche hier soir. Selon Donald Trump, le tireur de 21 ans a été abattu. Un passant aurait été touché dans les échanges de coups de feu. Le président américain qui était présent à la Maison Blanche au moment des faits évoque un homme qui avait des antécédents violents. Donald Trump qui a déjà été visé par 3 tentatives d'assassinat avérées ces 2 dernières années. Ce drame, en Seine-et-Marne hier soir, un adolescent de 17 ans a été tué au sein d'un camping de Ville-Vaudet. La victime a été poignardée peu avant 20h par 2 individus. L'un d'eux, âgé de 17 ans également, a été interpellé en Seine-Saint-Denis. Selon le parquet de Meaux, le drame se serait produit sur fond de rivalité amoureuse entre la victime et l'auteur. La police judiciaire a été saisie de l'enquête. Le thermomètre doit atteindre les 33 degrés à Brest cet après-midi. Un épisode de chaleur inhabituellement précoce, indique Météo France. Le Finistère doit être placé en vigilance jaune canicule à partir de midi. Une première pour un département français au mois de mai. Des records de température ont déjà été battus hier dans le nord-ouest alors que le pic de l'épisode de chaleur est attendu d'ici mercredi. En Espagne, une mobilisation d'ampleur hier pour réclamer le départ de Pedro Sanchez. Le Premier ministre espagnol est accusé de corruption. 40 000 personnes selon les autorités locales et 120 000 selon les organisateurs ont manifesté dans les rues de Madrid pour réclamer sa démission. Une deuxième palme d'or pour Cristian Mungiu. Le cinéaste roumain a été récompensé pour son film Fjord hier soir. La 79e édition du Festival de Cannes a refermé ses portes. Virginie Efira et Tao Okamoto remportent le prix d'interprétation féminin pour leur rôle dans Soudain. Chez les hommes, Emmanuel Macchia et Valentin Campagne sont récompensés dans cette même catégorie pour leur rôle dans Coward. Et puis le coup d'envoi de Roland Garros ce matin. Les premières rencontres dès 11h avec notamment un Français. Arthur Géa affronte le Russe Karen Khachanov. On pourra également suivre ensuite Benjamin Bonzi à 13h30 contre Alexander Zverev. Très bonne journée à tous.

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1: Aujourd'hui dimanche, encore du soleil et de la chaleur pour terminer la semaine. Les maximales atteindront à nouveau les 35 degrés localement. Cet épisode de chaleur précoce semble vouloir se prolonger, ce qui fait également remonter progressivement les minimales. En effet, côté température, nous aurons par exemple de 18 à 34 degrés à Listrac, de 17 à 35 degrés à Jodignac et Loirac, et de 19 à 35 degrés à Lacanau-Océan. Le soleil se couchera à 21h33 et se lèvera demain à 6h23. Pour les marées, vous retrouverez la marée haute à 12h25 pour un coefficient de 51 et la marée basse à 18h. Demain lundi, la semaine commencera comme elle s'est terminée avec un grand soleil et des températures élevées pour la saison. Pour le moment, il semble que les maximales ne repasseront pas sous les 30 degrés avant le milieu de semaine.
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1: J'ai sélectionné cette offre pour vous. À l'Espoir, un supermarché recrute un vendeur au rayon boucherie-charcuterie. Vous préparerez, découperez et conditionnerez les produits. Vous les mettrez en valeur en vitrine et en rayon et conseillerez la clientèle. Bien entendu, tout ceci se fera dans le respect des règles d'hygiène, de sécurité et de traçabilité. Vous appréciez le travail en équipe dans un environnement dynamique, en contact avec la clientèle. Ce poste est proposé en CDD de 2 mois avec rémunération sur 13 mois et demi, intéressement et remise. Plus d'infos sur akifm.fr, rubrique emploi.
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1: Et en ce dimanche 24 mai, bonne fête aux Donatiens. Les Béliers, votre situation financière est plutôt bonne.
2: Taureau, c'est le moment de profiter de chaque moment avec légèreté et spontanéité.
3: Les Gémeaux, le secteur professionnel est assez mal aspecté aujourd'hui.
4: Les Cancers, vous serez attentionnés et prévenants envers vos proches qui vous le rendront bien.
5: Lion, votre envie de liberté ne sera pas appréciée par tous.
6: Les Vierges, faites-vous tout petit.
7: Les Balances, vous pourrez céder à quelques-unes de vos envies.
8: Scorpion, faites preuve d'un maximum de diplomatie.
9: Les Sagittaires, votre sensualité et votre envie d'aimer se réveilleront d'un seul coup.
10: Les Capricornes, en famille, la vie quotidienne sera émaillée de moments de joie partagée de tendresse.
11: Les Verseaux en couple, vous vous chamaillerez au sujet de la destination de vos prochaines vacances.
12: Les Poissons, enfin, vous aurez l'art de maintenir un climat douillet et tendre dans votre foyer.
13: Bonne journée et à demain.
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1: 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Nous la verrons la semaine prochaine.
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1: Vendée Montalivet, les amoureux de voitures vintage ont rendez-vous ce week-end des 23 et 24 mai à Montalivet pour la 8e édition du Montacar Old School. Exposition de véhicules d'avant 85, stand, animation, concert samedi et dimanche, informations et programmation détaillées auprès de Montacar Old School.
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1: Voici ma sélection télé pour ce dimanche 24 mai avec ce soir sur TF1, Valérian et La Cité des Mille Planètes. Sur France 2, Une Belle Équipe, film français avec Sabrina Ouazani et Kad Merad. Sur France 3, Vanina, Meurtre en Sicile, série italienne inédite. Sur M6, Zone Interdite présentée par Ophélie Meunier, Nouveau Panda à Beauval, les coulisses secrètes de leur arrivée. Ce soir sur

0: passionné avec Artus et Elsa Silberstein. Sur Gulli, MacGyver avec Richard Dean Anderson, la série. Sur C-Star, la série SWAT. Sur TF1, série film Star 80, la suite avec Richard Anconina et Patrick Timsit. Sur Sister, les désastreuses aventures des orphelins Baudelaire avec Jim Carrey et Jude Law. Sur RMC Life, 30 ans sinon rien, film américain avec Mark Ruffalo et Jennifer Garner. Bon zapping.
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1: Et ce dimanche 24 mai, les courses ont lieu sur l'hippodrome de Longchamp. Le tiercé quarté Quintet Plus se déroulera dans la troisième course, épreuve de plat, 1400 mètres à parcourir. Le prix de l'orangerie, départ prévu à 15h15 avec 16 partants. Voici les favoris du jour, le 6, Kraskov, l'As Tortissambert, le 5, Talentuoso, le 11, Duty, le 13, Salala. On complète cette combinaison avec le 3, Skylight Brochard, le 16, Naked Memory et le 4, Pure Légende. Notez le 6, l'As, le 5, le 11, le 13, le 3, le 16 et le 4. Le jeu simple avec le 6 gagnant, l'As et le 5 en placé. 6, As, 5, 11, 13, 3, 16 et 4. Bonne chance et à demain.
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1: Bonjour à tous. Vers un accord entre les États-Unis et l'Iran, Donald Trump a annoncé hier soir qu'un texte était en cours de finalisation. Plus tôt dans la journée, les dirigeants américains évoquaient une percée des négociations entre Washington et Téhéran. Donald Trump indique un compromis largement négocié qui permettrait notamment la réouverture du détroit d'Ormuz. Et pendant ce temps, c'est un autre conflit qui se poursuit en Ukraine. La capitale, Kiev, a été en proie à de violents bombardements de l'armée russe cette nuit. Selon un premier bilan, au moins deux personnes sont décédées et 44 autres blessées, dont certaines dans un état grave. Une école a aussi été touchée. Les opérations de secours se poursuivent ce matin. En France, l'enquête sur la mort du petit Grégory a très mal démarré. Déclaration de l'un des trois avocats de Jacqueline Jacob à l'AFP. Frédéric Bernat assure que l'enquête était pourrie. Elle est totalement irrécupérable et doit être arrêtée. Mercredi, les avocats de la grande tante du petit Grégory vont tenter de contester sa mise en examen. Une recherche citoyenne près de Nantes, hier à Saint-Étienne-de-Montluc, pour retrouver Manon Rolando. Elle a mobilisé environ 300 personnes qui ont ratissé 56 hectares à la recherche de l'agricultrice disparue depuis bientôt deux mois. Son conjoint de 41 ans est suspecté du meurtre. On rappelle qu'il a été écroué en Algérie fin avril. Il n'écarte pas une candidature à la présidentielle de 2027. Le ministre de la Justice, Gérald Darmanin, s'exprime dans les colonnes du journal du dimanche. Il souhaite un moratoire de 3 ans sur l'immigration légale. Le garde des Sceaux estime qu'il faut, je cite, « mettre fin à l'immigration telle qu'elle est aujourd'hui ». C'est terminé sur la Croisette. La 79e édition du Festival de Cannes s'est achevée hier soir. Le cinéaste roumain Cristian Mungiu a décroché la Palme d'Or pour son film Fjord, la deuxième de sa carrière. Il l'avait déjà remporté en 2007 avec son film 4 mois, 3 semaines et 2 jours. Et puis en rugby, l'Union Bordeaux-Bègles conserve son titre de champion d'Europe. Les Bordelais se sont imposés en finale de Champions Cup hier soir 41-19 face aux Irlandais du Leinster. Très bonne matinée à tous.

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1: Aujourd'hui dimanche, encore du soleil et de la chaleur pour terminer la semaine. Les maximales atteindront à nouveau les 35 degrés localement. Cet épisode de chaleur précoce semble vouloir se prolonger, ce qui fait également remonter progressivement les minimales. En effet, côté température, nous aurons par exemple de 18 à 34 degrés à Listrac, de 17 à 35 degrés à Jodignac et Loirac, et de 19 à 35 degrés à Lacanau-Océan. Le soleil se couchera à 21h33 et se lèvera demain à 6h23. Pour les marées, vous retrouverez la marée haute à midi 25 pour un coefficient de 51 et la marée basse à 18h. Demain lundi, la semaine commencera comme elle s'est terminée avec un grand soleil et des températures élevées pour la saison. Pour le moment, il semble que les maximales ne repasseront pas sous les 30 degrés avant le milieu de semaine.
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5: Si vous cherchez un contrat saisonnier logé, écoutez ça. À Naujac, une guinguette recherche un commis de cuisine. Vous serez en charge des préparations préliminaires et de la préparation des plats simples. Vous assisterez le cuisinier, dresserez les assiettes et nettoierez le poste de travail. Cette fonction implique du rythme et une bonne capacité d'adaptation, notamment en période de forte affluence. Ce poste est proposé en contrat saisonnier de 2 mois à temps plein avec primes, intéressement et hébergement. Retrouvez plus d'infos sur akifm.fr, rubrique emploi.
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0: Mesdames, mesdemoiselles, messieurs, bonjour, c'est Dimanche Dédicace. Nous sommes le dimanche 24 mai 2026. C'est la Pentecôte aujourd'hui. Bonne fête à toutes les personnes qui vont se reposer pendant 2 jours. C'est Dédé avec vous, avec Dimanche Dédicace de la variété française de l'accordéon sur votre radio préférée, Aki FM 98 ou AkiFM.fr sur Internet. Et vous avez la chance dans la région d'Arcachon d'écouter Aki FM sur DAB+. Comme tous les dimanches, il y a un programme, donc avant le programme, on va dire bonjour. Le sympathique Gabi, bonjour.
1: Eh bien, bonjour Dédé, bonjour Marie-Laure, et puis bonjour Françoise, qui vous attend au standard, au 05 56 09
2: 05 35.
1: 0535.
0: Voilà, dans ta mémoire, il faut le brancher avec une pile. Vous avez aussi Françoise dans au standard, au 05 56 09 05 35. Et le programme ce matin, le premier titre que nous vous proposons, Je t'aime encore, avec Alain Théo. Le numéro 2, tout là pour faire la fête, et pour la Pentecôte c'est les grandes fêtes, avec Damien Pouillard à l'accordéon. Le numéro 3, c'est rigolo, Brigitte Bardot, c'est elle qui nous dit ça, donc je pense que là où elle est bien, elle se repose. Le numéro 4, le prince du Fox, avec Aurélie Gusto à l'accordéon. Le numéro 5, nous, avec le jeune chanteur Ami, qui n'est plus dentiste, il est chanteur maintenant. Le numéro 6, samedi soir, c'est la fête fiesta avec un passo doble d'Elsa Gourdi. Le numéro 7, Le Monde en main avec Amélia Jordan. Le numéro 8, Pigalle, une valse avec Aimable. Le numéro 9, Le Tango des gens qui s'aiment avec Franck Michael. Le numéro 10, Perle de cristal, une polka avec André Verschuren. Le numéro 11, Il venait d'avoir 18 ans avec Marie-Christine Urbach, qui habite de l'autre côté du fleuve dans la région du Blayais. Le numéro 12, Les Triolets, une marche avec, c'est un spécial André Verschuren aujourd'hui, donc Les Triolets avec André Verschuren. Le numéro 13, Le Rossignol anglais avec Hugo Frey. Au numéro 14, En croisière sur le Danube avec Les Valses de Vienne d'André Verschuren. Et nous terminerons certainement avec La Fille de Dolores, un passo-doble, chanté par Pascal, par Paolo, Siacia Paolo. Un petit détail aujourd'hui, tout simplement, nous arrêterons l'émission certainement à 11h45, c'est-à-dire à midi moins les quarts, pour fêter le départ de notre sympathique technicien qui s'en va dans quelques jours, notre ami Christian. Nous débutons tout de suite avec... je t'ai dit bonjour Marie-Laure, au moins, oui.
2: Non, on est passé au programme. Bonjour Dédé, bonjour à tout le monde.
0: Ça c'est la meilleure de la saison. Marie-Laure à la technique, dévouée sur la radio depuis au moins 32 ou 33 ans. Et vous savez que Aki FM va avoir 38 ans le 19 juin 2026. Pour l'instant, je t'aimerai encore. Et j'aime bien Aki FM, sinon il y a longtemps que je serai parti. Alain Théo sur... Alain Théo, exactement. Et c'est offert ce titre pour Jean-Pierre et Aïcha de Prignac, qui ont de la chance, ils sont au soleil, de la part de Marie-Laure.
1: Et pour les cousines et cousins de Civrac, c'est la part de leur famille de Saint-Seurin.
0: Merci à la famille de Saint-Seurin, merci à vous toutes et à vous tous. Voici Alain Théo.

0: Oui, monsieur, on est à la 2 exactement. Damien Pouillard avec tout là pour faire la fête. Et c'est pour Robert, Johnny, Tonton, Tata, La Belette, Eliane, Yannick, Simone et Dédé de la part de Gabi.
1: Et pour Dominique et Sylvie de Saint-Seurin, de la part de Marie-Laure et Françoise.
0: Pour Christian et Stéphanie de Couquec, c'est de la part de toute l'équipe d'Aki FM qui les remercie. Christian, on remercie Christian, tout ce qu'il a fait pour Aki FM.
1: Et pour Annie, Laurette et Valérie, avec de grosses bises, de la part de leurs collègues de Marie-Laure.
0: Pour la pâquerette, pour la pâquerette qui s'est fait effeuiller et qui va faire des ravages dans le quartier, bisous, c'est de la part de sa voisine. Voici tout là pour faire la fête, Domi Pouillard.

0: Merci, c'était Damien Pouillard avec Pour faire la fête, une belle marche. Le numéro 3, c'est Rigolo, avec Brigitte Bardot. C'est pour les cousines et les cousins de Civrac de la part de leur famille de Saint-Seurin. Merci.
1: Et pour sa fille, c'est de la part de Jacques.
0: Pour Jean-Pierre et Aïcha de Prignac, c'est de la part de Marie-Laure. Voici sur Aki FM, c'est Rigolo, Brigitte Bardot.

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0: 10h46 minutes sur Aki FM, 47 même sur Aki FM 98. N'oubliez pas que tous les samedis matins, vous avez une superbe émission d'accordéon à partir de 8h30 avec Marie-Laure. Ensuite, une deuxième émission à partir de 10h et jusqu'à 11h30 avec Anaëlle et Marie-Laure.
1: Oui, et ça sera alors la semaine prochaine en accordéon, ça sera une spéciale fête des mères. Et avec Anaëlle, ça sera une souvenir avec des artistes qui sont nés au mois de mai.
0: Exactement. Par contre, je vais vous proposer quelque chose. Si cette personne que je recherche est à l'écoute, c'est tout simplement que l'on recherche principalement un technicien. Si on peut avoir un jeune technicien, ça serait très bien pour remplacer notre ami Christian. Et j'ai rencontré un jeune dans un supermarché à l'Espar vendredi soir. Il m'a parlé pendant 2 minutes. Il paraissait tellement sympa. C'est un gars qui a entre 20 et 25 ans. Et ce jeune, je l'ai rencontré à la caisse du supermarché qui se trouve juste en face des piscines, la piscine de l'Espar. Donc il était 18h10 à peu près. Si ce jeune est à l'écoute, il nous appelle ici au numéro 05 56 09 05 35. 05 56 09 05 35. On va faire l'avis de recherche sur Aki FM. Donc si ce jeune se souvient, il est passé à la caisse simplement avec deux packs de bouteilles dans ce supermarché dont en face les piscines de Soulac, de l'Espar, pardon. Il m'appelle ici, il appelle Françoise au 05 56 09 05 35. Je voudrais vraiment le rencontrer parce qu'il paraît très sympa. Il m'a parlé 2 minutes, j'aurais mieux fait de lui parler un peu plus. Donc je le lance à cet appel, même ses parents s'ils se souviennent qu'ils l'ont envoyé chercher, mais à peu près il a entre 20 et 25 ans, c'est l'âge que je lui donne. Merci. Nous poursuivons avec le prince du Foxtrot avec Aurélie Gusteau. C'est pour Simone, Colette et Dédé, aussi pour Jam et Monique de Jo, de la part de Christine de Jo.
2: Et pour sa famille et ses amis, de la part de Serge de la maison de retraite de Lugagnac.
0: Pour son bureau et ses adhérents, ses fidèles et l'auto et ses bénévoles, c'est de la part de la présidente du foyer rural de Bégadin que l'on remercie pour ses annonces. Voici le prince du Fox, Aurélie Gusteau.

0: Merci Aurélie Gusteau, c'était sur Aki FM. Voici nous avec Amir, c'est pour les cousins et les cousines de Civrac, de la part de leur famille et de Saint-Seurin, merci.
1: Et pour Marie de Soulac et sa famille, de la part de Marie-Laure, Françoise et Jacques.
0: Pour Béa de Périgueux, Jacqueline de Quinquillac, Aimée de Sissac, Pierrette de Royan, c'est de la part de Gabi.
1: Et pour Mamie, Annie, bon rétablissement et Sandrine avec de gros bisous, de la part de Françoise.
0: Pour Jean-Pierre et Aïcha de Prignac, de la part de Marie-Laure.
1: Et pour tous ceux qui pensent à elle, c'est la part de Jacqueline d'Ordonnac.
0: Excellent dimanche, voici Amir chez vous.

0: Vivre, c'est fou.
1: Merci Amir, merci beaucoup. Samedi soir, c'est la fiesta avec Elsa Gourdi. C'est pour Pierrette de Royaum, ami Coco et Guy. C'est de la part de toute l'équipe de Dimanche Dédicace.
2: Et pour Michel de Pouillac et sa famille, de la part de Marie-Laure et sa famille.
1: Pour René, Cougnouc, Françoise, Didier, Daniel, Orida, Maurice et Sylvie, de la part de Christine Dejaux. Bonjour Christine Dejaux et bonjour à toute la famille.
2: Et pour les amis des animaux ainsi que pour Ariange, de la part des amis d'Anatole.
1: Pour Jacqueline Saint-Estèphe, Marie de Nonjac, Colette de Sissac, Gabi et toute l'équipe d'Aki FM de la part d'Emeu de Sissac.
2: Et pour Françoise, Marie-Laure et l'équipe du Dimanche Dédicace, avec les remerciements et les bises de Pierrette de Royan. Bonjour Pierrette.
1: Pour son bureau, ses adhérents, ses fidèles et l'auto et ses bénévoles, c'est de la part de la présidente du foyer rural de Bégadan-les-Bains.
2: Et pour Marinette, Monette, Chichi, Béa, Eliane et Bernard, Victor et Claudie, de la part de Gabi.
1: Pour Pierrette de Royan, avec de grosses bises, de la part de Françoise et Marie-Laure. Voici, samedi soir, c'est la fiesta. Elsa Gourdi à la technique Marie-Laure.

0: Merci Elsa Gourdi à l'accordéon avec Samedi la Fiesta. La suite est de Dimanche Dédicace, il est 10h59. Vous attendez votre poème, il n'y a pas de problème. Notre spécialiste est ici, en pleine forme ce matin, donc il va vous conter ses poèmes. Bonjour Monsieur Mazarin.
1: Bonjour tout le monde, c'est un plaisir d'être avec vous le dimanche matin. Oh là là là là, c'est magnifique, et surtout avec le climat aujourd'hui, il ne nous a pas loupé. Cet après-midi, plage.
0: Nous sommes début juillet.
1: Cet après-midi, cul nu.
0: Exactement.
1: Bien, le petit poème ce matin, c'est Une vie. Eh oui, dans une vie, elle est longue. Souviens-toi, nous étions sixième, assis tous deux au dernier banc. On n'était vraiment pas vieux. On avait à peine 10 ans. Mais le temps passait très vite, nous voilà déjà 20 ans. Et à bon soir d'été, nous voilà des amants. 9 mois ont passé et un événement est arrivé. Nous avions un enfant et le mariage est précipité. Nous voilà à 50 ans, on se met toujours autant. On se met comme des fous, on était vraiment heureux. Un après-midi d'été, une lettre est arrivée. Il fallait partir au front, quitter la femme et ses enfants. Nous avions 7 garçons pour plaire au président. La patrie a tout emporté de cette guerre. Ils ne sont jamais rentrés. Nous avions 70 ans, les mains ridées et les cheveux blancs. Main dans la main, des souvenirs sont volés au vent. Des souvenirs se sont volés au vent. Voilà, messieurs, dames. Léger, mais tout petit, quoi.
0: Mais c'est tout nous a tout simplement.
1: Pour mettre en forme le dimanche matin, hein, des vieilles personnes. Parce que, quand même, c'est pas pour des jeunes, des poèmes comme ça.
0: Exactement, on était dans les années 39.
1: Voilà. Merci. Hein.
0: Merci, Mazarin. Bon dimanche.
1: Merci, vous aussi.
0: Et à bientôt. La suite de Dimanche Dédicace, Le Monde en Main avec Amélia Jordan, Pigalle avec une valse d'aimable, Le Tango des gens qui s'aiment avec Franck Michael, Perle de Cristal avec André Verschuren, Il venait d'avoir 18 ans avec Marie-Christine Urbach, Les Triolets, une marche avec André Verschuren, Le Rossignol d'anglais avec Hugo Frey, En croisière sur le Danube, Les valses de Vienne avec André Verschuren, La fille de Dolores, un passe-doble avec Siacia Paolo. 05 56 09 05 35. Je vous rappelle que, exceptionnellement, nous arrêterons l'émission à 11h45 pour fêter le départ de notre sympathique technicien qui nous quitte pour peut-être toujours ou il nous reviendra peut-être un de ces jours. La suite de Dimanche Dédicace, Le Monde en Main, Camille Jordan, s'est offert pour mamie Annie. Bon rétablissement et aussi pour Sandrine avec de grosses bises de la part de Françoise.
2: Et pour sa femme, ses enfants, petits-enfants, Monique, Romain et sa famille, Dédé, Simone, Marie-Laure et Françoise, avec de grosses bises de Jean-Pierre de Prignac.
0: Pour sa fille, c'est de la part de Jacques.
2: Et pour remercier Françoise de sa gentillesse, de la part de son cousin et sa cousine.
0: Pour Dominique et Sylvie de Saint-Seurin, de la part de Marie-Laure et Françoise. Pour Christophe, pour son cœur d'amour, de la part de son chéri.
2: Et pour Christophe et Laetitia Deludon, de la part de Joseph.
0: Grand bonjour à notre ami chanteur Christophe, ainsi qu'à sa compagne. Alors c'est un bon dimanche. Voici Le Monde en Main, Camélia Jordan.

0: Merci pour cette belle chanson, Le Monde à Main, avec Amélia Jordan. Voici Pigalle, une valse avec Aimable, sur Aki FM 98. C'est offert pour Marie Delespard, Gabi, Dédé, Marie-Laure, Françoise, Yannick, Jean-Jacques et Michel. Grosse bise à tous de la part de Mamie Jacqueline de Quinquillac.
1: Et pour les cousins et cousines de Civrac, c'est de la part de Jacques et Marie-Laure.
0: Pour Pierrette de Royan, Mamie Coco et Guy, de la part de l'équipe de Dimanche Dédicace.
1: Pour René Dubourdieu, Aurida et Daniel, Maurice et Sylvie Deby, bonjour à Dédé, de la part de Luna et Mathieu.
0: Pour Simone, Colette, Dédé, Jonathan, Cindy, Aurida, Daniel, Bénédicte, Christophe et Christine de Jaup. Aussi pour René et Cécile de Maco, de la part de Françoise Dubourdieu.
1: Pour sa famille et ses amis, de la part de Serge, de la maison de retraite de Lugagnac.
0: Pour Jacqueline de Saint-Estèphe, Marie de Nonjac, Colette de Sissac, Gabi et toute l'équipe d'Aki FM, de la part d'Emeu de Sissac.
1: Et c'est pour les amis des animaux, ainsi que pour Marie-Ange, c'est de la part des amis d'Anatole.
0: Pour son bureau, ses adhérents, ses fidèles et l'auto et ses bénévoles, c'est de la part de la présidente du foyer rural de Bégadin.
1: Et pour Robert, Johnny, Tonton, Tata, La Belette, Eliane et Bernard, Jerky, Simone et Dédé.
0: Et pour Pierrette de Royan, avec de grosses bises, c'est de la part de Françoise et Marie-Laure. Voici sur Aki FM, Pigalle, une valse avec Aimable.

0: Merci pour cette belle valse avec Pigalle. Le numéro 9, le tango des gens qui s'aiment, Franck Michael, c'est chanté bien sûr. 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Pour l'instant, 11h10 sur votre radio. C'est pour Marinette, Monette, Chichi, Béa, Eliane et Bernard. Victor et Claudie, Eliane, si elle est à l'écoute, bon anniversaire, un petit peu en retard de la part de toute l'équipe d'Aki FM.
1: Et pour sa femme, pour sa fille, de la part de Jacques.
0: Pour tous ceux qui pensent à elle, c'est la part de Jacqueline d'Ordonnac.
1: Et pour remercier Françoise de sa gentillesse, de la part de son cousin et sa cousine.
0: Pour Marie de Soulac et sa famille, c'est de la part de Marie-Laure, Françoise et Jacques. Marie, grande bise, grosse bise de la part de toute l'équipe de Dimanche Dédicace.
1: Et pour Françoise, Marie-Laure et l'équipe de Dimanche Dédicace, avec les remerciements et les bises de la part de Pierrette de Royan.
0: Pour mon ami Jean-Pierre de Prignac, joyeux anniversaire avec quelques heures d'avance et de grosses bises, c'est de la part de Françoise.
1: Pour sa femme, ses enfants, petits-enfants, Monique, Romain et sa famille, Dédé, Simone, Marie-Laure et Françoise, avec de grosses bises de Jean-Pierre de Prignac.
0: On me signale que Jean-Pierre s'approche de 90 ans. Peut-être une erreur. Pour Annie et Laurette et Valérie, avec de grosses bises, c'est de la part de leur collègue Marie-Laure.
1: Et pour Jean-Pierre, Aïcha, Joël, Rémi, Nathalie, Jérémy, Tony, Émilie, Chloé et Nathan, avec de grosses bises de la part de Françoise.
0: Je plaisante Jean-Pierre, était encore tout jeune. Le tango des gens qui s'aiment, Franck Michael, c'est pour tous les auditeurs et auditrices du samedi matin. Bise, c'est la part de Marie-Laure et Anaël que vous retrouvez tous les samedis sur Aki FM 98. Voici Franck Michael.

0: Merci Franck Michael. Voici Perle de Cristal, André Verschuren sur le 90-18. C'est offert pour Aimé Eux de Sissac avec les remerciements de toutes les dédicaces de la part de Jacqueline de Saint-Estèphe.
1: Et pour Simone, Colette et Dédé, Jeanne et Monique de Jau, de la part de Christine de Jau.
0: Merci pour tous leurs auditeurs et auditrices qui sont à l'écoute de la part de Marie-Laure et Anaëlle.
1: Et pour Robert, Johnny, Tonton, Tata, La Belette, Eliane et Bernard, Yannick, Simone et Dédé, de la part de Gabi.
0: Pour Marie-Ange et son fils, de la part de Jacques et Marie-Laure.
1: Et pour Nicole et Jean-Louis d'Arsac et Christine de Jau, de la part de Monique et Jeanne de Jau.
0: Pour Claude et Paulette Saint-Sauveur, c'est de la part de toute l'équipe d'Aki FM.
1: Et pour René Dubourdieu, Aurida et Daniel, Maurice et Sylvie Deby, bonjour à Dédé, de la part de Luna et Mathieu.
0: Pour Marie Delespard, Gabi, Dédé, Marie-Laure, Françoise, Yannick, Jean-Jacques, Michel, grosse bise à tous de la part de Mamie Jacqueline de Quinquillac. Mamie Jacqueline, très bonne santé de la part de toute l'équipe. Et pour Simone, Colette, Dédé, Jonathan, Cindy, Aurida, Daniel, Bénédicte, Christophe et Christine Lejeau, René et Cécile Demaco, de la part de Françoise Dubourdieu, voici Perle de Cristal, une polka André Verschuren.

0: Merci André Verschuren et 11h20. Une petite annonce, très importante d'ailleurs. Les membres du bureau ainsi que ses amis bénévoles remercient Christian pour toutes ses années de bénévolat au sein d'Aki FM. En tant que technicien, nous lui souhaitons le meilleur pour les mois et années à venir. Nos pensées d'accompagnement avec toute notre amitié. Christian, on pense à toi, il n'y a pas de problème. Et tu vas venir nous voir tout à l'heure. Donc je vous rappelle que l'émission va se terminer vers 11h45. Pour l'instant, il venait d'avoir 18 ans. C'est Marie-Christine Urbach, et justement notre ami Christian, il n'y a pas très longtemps qu'il a eu 18 ans, mais enfin il y a quand même assez longtemps. Pour Il venait d'avoir 18 ans et Marie-Christine Urbach, chanteuse de l'autre côté du fleuve, c'est pour mon ami Jean-Pierre de Blaignan, joyeux anniversaire avec quelques heures d'avance et de gros bisous de la part de Françoise.
1: Et pour Annie, Laurette et Valérie avec de grosses bises et de la part de leur collègue Marie-Laure.
0: Pour Marie de Soulac et sa famille, de la part de Marie-Laure, Françoise et Jacques.
1: Et pour tous les auditeurs et auditrices du samedi matin, bises de Marie-Laure et Anaëlle.
0: Pour tous ceux qui pensent à elle, c'est de la part de Jacqueline d'Ordonnac.
1: Pour Jean-Pierre, Aïcha, Joël, Rémi, Nathalie, Jérémy et Tony, Émilie, Chloé et Nathan, avec de grosses bises, c'est de la part de Françoise.
0: Pour la pâquerette qui s'est fait effeuiller et qui va faire des ravages dans le quartier, bisous, c'est de la part de sa voisine.
1: Et pour Béa de Périgueux, Jacqueline de Canquillac, Aimée de Sissac, Pierrette de Royan, de la part de Gabi.
0: Pour Christian et Stéphanie de Couquec, c'est de la part de l'équipe d'Aki FM.
1: Et pour son cœur d'amour, de la part de son chéri.
0: Pour toute l'équipe d'Aki FM, de Dimanche Dédicace, David et sa famille, et Christophe et sa famille, Jojo et Marie-Rose aussi pour Lydie avec le temps de penser. Amitié à tous de la part de Marie de l'Espard.
1: Et pour Jacques et Marie-Laure, et de grosses bises de leur cousine de Saint-Seurin.
0: Pour tous nos auditeurs et auditrices, c'est de la part de l'équipe de Dimanche Dédicace. Il venait d'avoir 18 ans, voici Christine, Marie-Christine Urbach.

0: Merci Marie-Christine Urbach, voici les triolets, une marche avec André Verschuren sur le 98, il est 11h26. La suite de Dimanche Dédicace, donc c'est les triolets, la marche avec André Verschuren. C'est pour René Kouniouk, Françoise, Didier, Daniel, Orida, Maurice et Sylvie, de la part de Christine de Joux.
1: Et pour Michel de Pouillac et sa famille, de la part de Marie-Laure et sa famille.
0: Pour Marie Delespard, Gabi, Dédé, Marie-Laure, Françoise, Yannick et Jean-Jacques, Michel, grosse bise à tous, de la part de Mamie Jacqueline de Quinquillac.
1: Pour Jacqueline de Saint-Estèphe, Marie de Naujac, Colette de Sissac, Gabi et toute l'équipe d'AQFM, de la part de Aimé de Sissac.
0: Pour Claudie, Gabi, Dédé, Simone d'AQFM, grosse bise. Merci à Dédé pour l'anniversaire. De la part d'Eliane et Bernard. Oui, Eliane, bon anniversaire. On a vu ça sur Internet.
1: Et pour sa famille et ses amis, de la part de Serge de la maison de retraite de Lugagnac.
0: Pour Michel et Yvan Dejaux, Dédé, Simone, Colette, Nicole et Jean-Louis, toute l'équipe d'AQFM, sans oublier Nicole, de la part de Monique et Jam de Joux.
1: Et pour mamie Jacqueline de Quinquillac, avec toute l'amitié de Marie de Lespard.
0: Pour toute l'équipe Dimanche Dédicace, Marie-Laure, Marie-Josée, pardon, de l'Aïssac, Marcel Quinquillac, à la remerciant de ses dédicaces. Aussi pour Stéphanie, sans oublier les auditeurs et l'équipe de la semaine, de la part de Christian de Couquec.
1: Pour Françoise Dubourdieu et Christine Dejaux, de la part de Simon et Colette, qui lui souhaitent une bonne journée.
0: Pour Bernard et Eliane, ainsi que toute l'équipe d'AQFM, bonne journée à tous, de la part de Claudie de Soulac. Merci Claudie de Soulac de nous écouter depuis la guerre de 39.
1: Pour mamie Annie, bon rétablissement et Sandrine avec de grosses bises de la part de Françoise.
0: Je plaisante, Claudie. Pour René Dubourdieu, Orida et Daniel, Maurice, Sylvie Deby, bonjour à Dédé, c'est de la part de Luna et Mathieu.
1: Et pour Simone, Colette, Dédé, Jonathan, Cindy, Orida, Daniel, Bénédicte, Christophe et Christine Dejaux, René et Cécile Demaco, de la part de Françoise Dubourdieu.
0: Avec ce beau temps, vous êtes sur AQFM qui est sur un bateau ce matin. On se promène dans la Gironde exactement, les triolets, une marche avec André Verschuren.

0: Merci, il est très exactement 11h30. Je relance mon avis de recherche tout simplement. Vendredi soir, je me suis retrouvé dans une grande surface qui se trouve juste en face les piscines de l'Espar. Et j'ai rencontré un jeune qui était avec deux packs d'eau qui est passé à la caisse. J'étais juste derrière. Il m'a parlé, il m'a dit bonjour comme ça, très souriant. Et c'est un gars qui a entre 20 et 25 ans. J'aimerais bien le rencontrer pour voir si ça l'intéresserait pas de venir à la radio. On le formera ici à la radio si ça l'intéresse. Et si ses parents, soit s'il dort par exemple, ou si ses parents, si vous écoutez ça, vous nous appelez au 05 56 09 05 35 en disant voilà, je suis le jeune ou je suis les personnes qui peuvent vous donner des renseignements sur ce jeune que j'ai rencontré dans ce magasin en face de la piscine de l'Espar. Merci beaucoup. Les Triolets, c'est une marche donc qui vient de passer juste un instant avec André Verschuren. Le Rossignol anglais, voici Hugo Frey sur le 98. Hugo Frey qui a maintenant, je crois, 94 ans et qui va partir en tournée cet été, encore à 94 ans. Mes félicitations à ce monsieur que j'ai eu la chance de rencontrer à la Foire au vin de l'Espar. Et figurez-vous que j'avais des pantoufles claires. Je lui ai fait signer un orthographe sur ma pantoufle. Et ça s'est passé à l'Espar, à l'époque où il y avait encore beaucoup de chanteurs pour la Foire au vin de l'Espar. Le Rossignol anglais, Hugo Frey, c'est pour sa femme, ses enfants, petits-enfants, Monique, Romain et sa famille, Dédé, Simone, Marie-Laure et Françoise, avec de grosses bises de la part de Jean-Pierre de Prignac.
1: Et pour remercier Françoise de sa gentillesse de la part de son cousin et sa cousine.
0: Pour Christophe et Laetitia de Ludon, de la part de Joseph, bise à Laetitia et bise à Christophe.
1: Et pour tous les auditeurs et leurs familles qui sont à l'écoute, de la part de Marie-Laure et Anaëlle.
0: Pour Joël, Marlène, Marie-Claude et Claude, bonne journée de la part d'Aïcha et Jean-Pierre.
1: Et pour Marie-Ange et son fils, de la part de Jacques et Marie-Laure.
0: Pour Dédé, Simone, Marie-Laure, Jacques, Françoise, David, Christophe, Jean-Jacques, Michel, bise et amitié de la part de Lily.
1: Et pour Claude et Paulette de Saint-Sauveur, de la part de toute l'équipe d'AKFM.
0: Et pour Jacques de Pauillac, qui se repose en ce moment, parce que jusqu'à maintenant, il allait se mettre à poil tous les matins devant ses tomates pour les faire mûrir, mais vu le soleil, ça y est, il a arrêté depuis hier. Et c'est pour aussi Aurélie, Alexandre, Mathieu et AKFM, de la part de toute l'équipe, dimanche dédicace. Vous ne le saviez pas, vous allez à poil le matin dans votre jardin, vous allez avoir des tomates précoces, il n'y a pas de problème.
1: Pour toute l'équipe de dimanche dédicace, David et sa famille, Christophe et sa famille, Jojo et Marie-Rose, Lily avec le temps de penser, amitié à tous de la part de Marie de l'Espar.
0: Pour son cœur d'amour, c'est de la part de son chéri. Voici Hugues et puis Offray par-dessus le marché. Justement, ça tombe bien.

0: Merci beaucoup pour Hugo Fray avec le rossignol anglais qui ne chantait plus. Puis quand un rossignol ne chante plus, c'est pas rien. La suite de Dimanche et Dédicace en croisière sur le Danube, les valses de Vienne avec André Verschuren. C'est offert ce titre pour Mamie Annie, bon rétablissement, et Sandrine avec de grosses bises de la part de Françoise.
1: Et pour Joël, Marlène, Marie-Claude et Claude, bonne journée d'Aïcha et Jean-Pierre.
0: Pour tous nos auditeurs de la part de l'équipe de Dimanche Dédicace.
1: Et pour Dédé, Simone, Marie-Laure, Jacques, Françoise, David, Christophe, Jean-Jacques et Michel, bis amitié de Lily.
0: Pour Jean-Pierre, Aïcha, Joël, Rémi, Jean-Thalie, Jérémy, Tony, Émilie, Chloé et Nathan, avec de gros bisous, c'est de la part de Françoise.
1: Et pour Aurélie, Alexandre et Mathieu d'Aki FM, de la part de toute l'équipe de Dimanche Dédicace.
0: En croisière sur le Danube, on va l'offrir à notre amie Marie-Claude d'Ordonnac en lui souhaitant un bon dimanche de la part de toute l'équipe de Dimanche Dédicace en lui disant merci.
1: Et pour tous les auditeurs et leurs familles qui sont à l'écoute, de la part de Marie-Laure et Anaëlle.
0: Pour Aimé de Sissac, avec les remerciements de et bises et les dédicaces de la part de Jacqueline de Saint-Estèphe. Pour toute l'équipe d'Aki FM, grosse bise de la part de Monique et Jam de Jo.
1: Et pour toute l'équipe de Dimanche Dédicace, Marie-Josée de Laïsac, Marcel de Cancaillac en remerciant de ses dédicaces, Stéphanie sans oublier les auditeurs et l'équipe de la semaine, bise de Christian de Couquec.
0: Pour Manon et Chantal, c'est de la part de Christian et Stéphanie de Couquec.
1: Et pour Serge de Saint-Seurin et pour sa meilleure amie Marie de l'Espard, qu'elle n'oublie pas, avec de pensée de Lily.
0: Et offert pour Jeannot de la maison de retraite de Lugagnac, de la part de Simone et moi-même, et de la part de Patrice, en lui souhaitant une bonne santé.
1: Et pour Monique 38, de la part de Françoise de Saint-Seurin.
0: Et pour terminer, Dominique, c'est pour Dominique et Sylvie de Saint-Seurin, de la part de Marie-Laure et Françoise. En croisière sur le Danube, les valses de Vienne.

0: Merci. Un croisière sur le Danube avec les valses de Vienne. André Verschuren, voici La fille de Dolores. C'est un passo-doble, mais c'est chanté par notre ami Siacia Paolo. C'est pour Camille Di Boubou de Boyac. En lui souhaitant un bon dimanche ensoleillé. Gros bisous de la part de Béa de Périgueux.
1: Et pour Michel et Yvan Dejoux, Dédé, Simone, Claudette, Nicole et Jean-Louis. Toute l'équipe d'Aki FM, sans oublier Nicole, de la part de Monique et Jam Dejoux.
0: Pour Marie Delespard, Gabi, Dédé, Marie-Laure, Françoise, Yannick, Jean-Jacques et Michel, grosse bise à tous de la part de Mamie Jacqueline de Quinquillac.
1: Et pour Bernard et Eliane, ainsi que toute l'équipe d'Aki FM, bonne journée à tous de la part de Claudie. La bise, Claudie.
0: Pour les cousins et les cousines de Civrac, c'est de la part de Jacques et Marie-Laure, merci.
1: Pour Jacqueline de Saint-Estèphe, Marie de Naujac, Colette de Sissac, Gabi et toute l'équipe d'Aki FM, de la part de Aimé de Sissac.
0: Pour Yannick de Lucin, c'est de la part de toute l'équipe des bénévoles d'Aki FM. Merci à Yannick pour être venu si longtemps à la radio et y faire venir encore un de ses jours.
1: Pour Béa de Périgueux, Jacqueline de Canquillac, Aimé de Sissac, Pierrette de Royan, de la part de Gabi.
0: Pour Jacques, c'est de la part de sa fille.
1: Et pour Simone, Colette et Dédé, Jam et Monique Dejoux, de la part de Christine Dejoux.
0: Pour Marcel, Nicolas, Alain, Caroline, Adèle, Rosalie, Pépette, René et Sophie. Aussi Noé, de la part de Marie-Laure et sa famille.
1: Et pour Pierrette de Royan, Mamie Coco et Guy, de la part de toute l'équipe de Dimanche Dédicace.
0: Pour toute l'équipe Dimanche Dédicace, Marie-Josée Laïsac, Marcel de Quinquillac, en la remerciant de ses dédicaces. Aussi pour Stéphanie, sans oublier les auditeurs et l'équipe de la semaine, de la part de Christian de Couquec. Merci à vous toutes et à vous tous. On vous offre ce beau passo-doble chanté par Siacia Paolo. Merci d'être sur le 98. Voici la fille de Dolores, Siacia Paolo.

0: Mesdames, mesdemoiselles, messieurs, l'émission se termine. Merci de votre fidélité et de votre gentillesse, un petit peu plus tôt que d'habitude, comme je vous l'avais dit. Très bon dimanche, merci de votre fidélité. Marie-Laure, merci beaucoup.
1: Merci, mais je vous dis à samedi prochain pour mes émissions Samedi Musette et avec Anaëlle pour Souvenir, Souvenir.
0: Voilà, et dimanche prochain avec la technique certainement ici oui. sur 98. Il y a le micro qui va être ouvert. Nous avons notre ami Christian qui a été si, si gentil avec nous depuis tant d'années, qui va vous dire au revoir.
2: Ben, au revoir à tous. Au revoir Marie-Laure. Merci de m'avoir accueilli. Merci d'aider, de m'avoir fait confiance pour ton émission. Merci Gabi. Merci Marie-Laure. Merci à tout le monde.
0: Merci, merci beaucoup Christian. À dimanche prochain. Au revoir mon cher
3: Gabi. À dimanche prochain. Bonne semaine à tous. Et puis, bye bye Christian et passe... Bon séjour en Périgord.
4: On va essayer.
3: Voilà, c'est tout le bal qu'on te souhaite.
0: Samedi prochain, n'oubliez pas, 8h30 à l'accordéon sur Active FM 98 et de 11h à 11h30, de 10h à 11h30, il y aura...
1: Souvenir, souvenir.
0: Souvenir, souvenir. Merci, bonne fête de Pentecôte, à bientôt.
1: Au revoir à tous.

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2: Bonjour, bonjour à tous. Un accord entre l'Iran et les États-Unis a-t-il été trouvé? C'est ce que prédit Marco Rubio. Le secrétaire d'État américain a déclaré ce dimanche que des progrès avaient été réalisés pour résoudre la situation dans le détroit d'Ormuz. Il est possible que dans les prochaines heures, le monde reçoive une bonne nouvelle, a-t-il affirmé dans une conférence de presse à New Delhi. Ils étaient 65 placés en garde à vue jeudi soir après les violences qui ont éclaté à Paris, impliquant des supporters de l'OGC Nice. Ils seront 17 à passer devant le juge d'instruction, selon le parquet. Cette rixe a fait 7 blessés, dont un grave. Son pronostic vital était toujours engagé hier soir. Une information judiciaire pour violence volontaire aggravée par l'usage d'une arme est en cours. Un meeting par semaine, la course au présidentiel de 2027 est bel et bien lancée. Vendredi, c'est Gabriel Attal qui officialisait sa candidature. Il entamera le mois des grandes messes politiques samedi prochain, suivi de Jean-Luc Mélenchon, Raphaël Glucksmann, Bruno Retailleau et Édouard Philippe. Tandis que dans les colonnes du journal du dimanche, le ministre de la Justice, Gérald Darmanin, n'écartait pas non plus de rentrer dans la course. La Chine envoie son premier astronaute pour un an dans l'espace. Shenzhou 23 décollera du désert de Gobi ce soir et restera une année entière en orbite. Étape cruciale pour Pékin qui vise toujours l'envoi d'humains sur la Lune d'ici 2030. Autre fait marquant, cette mission sera aussi le premier vol spatial d'un astronaute originaire de Hong Kong. Ce territoire chinois semi-autonome, vivier d'une révolution citoyenne pro-démocratique. Et puis 2,8 millions de téléspectateurs en direct hier soir pour la cérémonie de clôture du 79e Festival de Cannes. La plus forte audience depuis 3 ans, selon France Télévisions, qui note un record historique de part d'audience de 21%. Le cinéaste roumain Christian Mungiu remporte la Palme d'Or pour son film Fjord, la deuxième de sa carrière après celle de 2007 pour son film 4 mois, 3 semaines et 2 jours. Voilà pour l'essentiel de l'actualité. Très bon dimanche à tous.

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1: Aujourd'hui dimanche, encore du soleil et de la chaleur pour terminer la semaine. Les maximales atteindront à nouveau les 35 degrés localement. Cet épisode de chaleur précoce semble vouloir se prolonger, ce qui fait également remonter progressivement les minimales. En effet, côté température, nous aurons par exemple de 18 à 34 degrés à Listrac, de 17 à 35 degrés à Jodignac et Loirac, et de 19 à 35 degrés à Lacanau-Océan. Le soleil se couchera à 21h33 et se lèvera demain à 6h23. Pour les marées, vous retrouverez la marée haute à midi 25 pour un coefficient de 51 et la marée basse à 18h. Demain lundi, la semaine commencera comme elle s'est terminée avec un grand soleil et des températures élevées pour la saison. Pour le moment, il semble que les maximales ne repasseront pas sous les 30 degrés avant le milieu de semaine.
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1: En recherche d'une qualification ou en reconversion, voici un événement à ne pas manquer. 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Après une présentation du centre et des formations, vous pourrez bénéficier d'un temps d'échange et visiter le site et les plateaux techniques. Ses portes ouvertes sera le vendredi 29 mai de 9h à 11h à l'Espar. 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
1: La Cano, exposition, projection de films, performances, concerts et autres animations seront au programme du festival Glissart qui aura lieu du 19 au 31 mai. 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
1: Bonjour à tous. Des bombardements ont frappé Kiev cette nuit. Une attaque russe qui a fait 4 morts et plus de 60 blessés. Moscou a confirmé ce matin avoir visé l'Ukraine avec un missile à capacité nucléaire. L'une des plus grosses attaques terroristes sur Kiev, a dénoncé le ministre des Affaires étrangères ukrainien. Les forces de l'ordre américaines visées par des tirs près de la Maison-Blanche hier soir. Selon Donald Trump, le tireur de 21 ans a été abattu et un passant aurait également été touché dans les échanges de coups de feu. Le président américain qui était présent sur place au moment des faits évoque un homme qui avait des antécédents violents. Donald Trump a déjà été visé par 3 tentatives d'assassinat avérées ces 2 dernières années. Ça ne vous a pas échappé, il fait chaud en France, plusieurs records de chaleur déjà battus pour un mois de mai. En Bretagne et dans les pays de la Loire notamment, Météo France a placé le Finistère en vigilance jaune pour canicule, avec 32 degrés à Brest et 33 à Quimper ce dimanche. Une première pour un département français au mois de mai, le pic de chaleur est attendu mercredi. Et en Inde, la chaleur fait des dégâts. 16 personnes sont mortes dans le sud du pays depuis le début de la saison estivale. Des températures mesurées entre 40 et 45 degrés à New Delhi. Dans l'affaire du petit Grégory, la grande-tante suspectée d'avoir harcelé la famille Villemain pendant des années va contester sa mise en examen mercredi. Son avocat, maître Frédéric Bernat, s'est exprimé à l'AFP, qualifiant les investigations de pourries et présentant sa cliente comme un bouc émissaire dans cette affaire. L'enquête est totalement irrécupérable et doit être arrêtée, poursuit-il. Pour rappel, Grégory a été retrouvé noyé dans les Vosges en 1984. Et puis on termine avec du tennis. Première rencontre du tableau principal sur la terre battue de Roland-Garros ce dimanche. Arthur Géa ouvre le bal de la compétition pour les Français. Il sera suivi de Kyrian Jacquet et de Benjamin Bonzi qui lui affrontera un gros morceau, l'Allemand Alexander Zverev, 3e mondial. Voilà pour l'info, très bon après-midi à tous.

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1: Aujourd'hui dimanche, encore du soleil et de la chaleur pour terminer la semaine. Les maximales atteindront à nouveau les 35 degrés localement. Cet épisode de chaleur précoce semble vouloir se prolonger, ce qui fait également remonter progressivement les minimales. En effet, côté température, nous aurons par exemple de 18 à 34 degrés à Listrac, de 17 à 35 degrés à Jodignac et Loirac, et de 19 à 35 degrés à Lacanau-Océan. Le soleil se couchera à 21h33 et se lèvera demain à 6h23. Pour les marées, vous retrouverez la marée haute à 12h25 pour un coefficient de 51 et la marée basse à 18h. Demain lundi, la semaine commencera comme elle s'est terminée avec un grand soleil et des températures élevées pour la saison. Pour le moment, il semble que les maximales ne repasseront pas sous les 30 degrés avant le milieu de semaine.
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1: Si vous cherchez un complément de salaire, écoutez ça. À Graillon et l'hôpital, un établissement d'hôtellerie de plein air recrute des employés de ménage pour la saison sur juillet et août, voire début septembre. Vous travaillerez tous les samedis de 7h à 16h avec une pause méridienne de 30 minutes. Vous serez posté en binôme et serez en charge de nettoyer et remettre en état les biens en location. Tout le matériel est fourni par l'entreprise. Ce poste est proposé en contrat saisonnier de 2 mois à temps partiel. Plus d'infos sur akifm.fr, rubrique emploi.
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1: Cussac, du 6 au 30 mai, le musée numérique itinérant Microfolie investit la salle du conseil municipal pour un mois de découverte artistique. 5 créneaux de visite libre des différentes collections sont notamment ouverts sur inscription auprès de la mairie de Cussac Fort Médoc. Informations et programmes complets auprès de Margot Médoc Tourisme.
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1: Aujourd'hui dimanche, encore du soleil et de la chaleur pour terminer la semaine. Les maximales atteindront à nouveau les 35 degrés localement. Cet épisode de chaleur précoce semble vouloir se prolonger, ce qui fait également remonter progressivement les minimales. En effet, côté température, nous aurons par exemple de 18 à 34 degrés à Listrac, de 17 à 35 degrés à Jodignac et Loirac, et de 19 à 35 degrés à Lacanau-Océan. Le soleil se couchera à 21h33 et se lèvera demain à 6h23. Pour les marées, vous retrouverez la marée haute à midi 25 pour un coefficient de 51 et la marée basse à 18h. Demain lundi, la semaine commencera comme elle s'est terminée avec un grand soleil et des températures élevées pour la saison. Pour le moment, il semble que les maximales ne repasseront pas sous les 30 degrés avant le milieu de semaine.
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1: J'ai sélectionné pour vous cette offre saisonnière logée et nourrie. Le relais de Margot recherche un chargé d'entretien et de maintenance. Vous assurerez le nettoyage des vitres et terrasses, l'entretien des espaces verts, la réception et le rangement du linge de l'hôtel, ainsi que divers travaux de maintenance et de bricolage. Vous êtes polyvalent, dynamique et rigoureux. Une première expérience en maintenance ou hôtellerie est appréciée. Ce poste est proposé en contrat saisonnier de 3 mois à 39 heures par semaine, logé et nourri. Plus d'infos sur akifm.fr, rubrique emploi.
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1: L'ESPAR, le concours de nouvelles de la bibliothèque de l'ESPAR, revient pour sa troisième édition avec un thème libre cette année. 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
1: Bonjour à tous. L'armée israélienne lance une nouvelle alerte et appelle à l'évacuation d'une dizaine de villages dans le sud du Liban. L'État hébreu prévoit de nouvelles frappes visant le Hezbollah. Depuis l'entrée en vigueur de la trêve, le 17 avril, 380 personnes sont mortes sous les missiles israéliens au Liban. Je pense à eux toutes les secondes, s'est exprimé le père des deux jeunes enfants abandonnés par leur mère au bord d'une route au Portugal. Son compagnon et elle ont été placés en détention provisoire hier pour mise en danger ou abandon d'enfants et coups et blessures aggravés. Le père, qui n'en a plus la garde depuis le divorce, attend le feu vert des autorités pour les récupérer. Âgés de 4 et 5 ans, les enfants ont été confiés à l'ambassade de France, puis placés en famille d'accueil en attendant leur rapatriement. Cette pétition, lancée par une mère de famille après les révélations vendredi de la ville de Rouen, trois agents municipaux d'une crèche et d'une école visés par des plaintes pour agression sexuelle sur mineurs. L'inquiétude grandit chez les parents qui dénoncent le manque de communication de la crèche dans cette affaire. Il va continuer de faire chaud jusqu'à la fin du mois de mai, selon Météo France, et le pic de l'épisode est attendu mercredi, selon l'organisme, en raison d'un dôme de chaleur qui recouvre le pays. Des records de température ont été battus, notamment en Bretagne, dans les Pays de la Loire et en Normandie. Le Finistère est placé en vigilance jaune canicule, une première pour un département français à cette période de l'année. On mesure 32 degrés à Brest et 33 à Quimper ce dimanche. Et puis on termine avec du tennis. À Roland-Garros, le premier tour du championnat bat son plein et les trois premiers Français ont déjà été éliminés. Arthur Géa s'est incliné 3-7 à 0 face au Russe Karen Khachanov. Kyrian Jacquet n'est pas parvenu à renverser son adversaire argentin. Et chez les femmes, Clara Burel n'aura pas réussi à prendre un seul set à l'américaine Cathy Wolinetz. La marche est également haute pour Benjamin Bonzi qui affronte actuellement le troisième mondial Alexander Zverev. Voilà pour l'essentiel de l'info. Très bonne journée à tous.

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1: Aujourd'hui dimanche, encore du soleil et de la chaleur pour terminer la semaine. Les maximales atteindront à nouveau les 35 degrés localement. Cet épisode de chaleur précoce semble vouloir se prolonger, ce qui fait également remonter progressivement les minimales. En effet, côté température, nous aurons par exemple de 18 à 34 degrés à Listrac, de 17 à 35 degrés à Jodignac et Loirac, et de 19 à 35 degrés à Lacanau-Océan. Le soleil se couchera à 21h33 et se lèvera demain à 6h23. Pour les marées, vous retrouverez la marée haute à 12h25 pour un coefficient de 51 et la marée basse à 18h. Demain lundi, la semaine commencera comme elle s'est terminée avec un grand soleil et des températures élevées pour la saison. Pour le moment, il semble que les maximales ne repasseront pas sous les 30 degrés avant le milieu de semaine.
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1: J'ai sélectionné cette offre pour vous. À l'Espar, un supermarché recrute un vendeur au rayon boucherie-charcuterie. Vous préparerez, découperez et conditionnerez les produits. Vous les mettrez en valeur en vitrine et en rayon et conseillerez la clientèle. Bien entendu, tout ceci se fera dans le respect des règles d'hygiène, de sécurité et de traçabilité. Vous appréciez le travail en équipe dans un environnement dynamique, en contact avec la clientèle. Ce poste est proposé en CDD de 2 mois avec rémunération sur 13 mois et demi, intéressement et remise. 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
1: L'Espar, Colline Serrault nous racontera sa belle histoire dans un spectacle sur sa vie et ses anecdotes samedi 30 mai à 20h30 à l'espace François Mitterrand. Elle partagera avec le public ses histoires de réalisatrice, scénariste, actrice ou encore circassienne. Information auprès du pôle culture de la CDC Médoc, cœur de Presqu'île.
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1: Aujourd'hui dimanche, encore du soleil et de la chaleur pour terminer la semaine. Les maximales atteindront à nouveau les 35 degrés localement. Cet épisode de chaleur précoce semble vouloir se prolonger, ce qui fait également remonter progressivement les minimales. En effet, côté température, nous aurons par exemple de 18 à 34 degrés à Listrac, de 17 à 35 degrés à Jodignac et Loirac, et de 19 à 35 degrés à Lacanau-Océan. Le soleil se couchera à 21h33 et se lèvera demain à 6h23. Pour les marées, vous retrouverez la marée haute à 12h25 pour un coefficient de 51 et la marée basse à 18h. Demain lundi, la semaine commencera comme elle s'est terminée avec un grand soleil et des températures élevées pour la saison. Pour le moment, il semble que les maximales ne repasseront pas sous les 30 degrés avant le milieu de semaine.
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1: Si vous cherchez un contrat saisonnier logé, écoutez ça. À Naujac, une guinguette recherche un commis de cuisine. Vous serez en charge des préparations préliminaires et de la préparation des plats simples. Vous assisterez le cuisinier, dresserez les assiettes et nettoierez le poste de travail. Cette fonction implique du rythme et une bonne capacité d'adaptation, notamment en période de forte affluence. Ce poste est proposé en contrat saisonnier de 2 mois à temps plein avec primes, intéressement et hébergement. Retrouvez plus d'infos sur acquisfm.fr, rubrique emploi.
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1: Bonsoir à tous. 13 départements de l'Ouest placés en vigilance jaune canicule demain sont concernés en plus du Finistère. Les 5 départements des Pays de la Loire, l'Ille-et-Vilaine, le Morbihan, la Charente, la Vienne, les Deux-Sèvres et puis l'Indre-et-Loire et le Loir-et-Cher. Les températures atteignent des valeurs de 9 à 12 degrés au-dessus des normales de saison, selon Météo France, qui n'exclut pas un possible passage en vigilance orange ces prochains jours. Une situation inédite pour un mois de mai. Pour ou contre la GPA, le débat clive au sein du parti Renaissance. Hier, dans un entretien pour Le Parisien, Gabriel Attal a remis sur la table son projet de légalisation de la GPA. Ce débat existe, il ne faut pas l'occulter, affirmait celui qui s'est déclaré candidat au futur présidentiel. Et ce dimanche, Maud Bréjon réagit et se dit être en total désaccord. La porte-parole du gouvernement refuse une mesure qu'elle considère contraire au féminisme. De nouvelles free parties en ce week-end de Pentecôte. Dans le Morbihan, les teufeurs ont reçu l'ordre d'évacuer l'aire d'accueil des gens du voyage qu'ils avaient investi dans la nuit de vendredi à samedi. 300 personnes ont été évacuées. Selon la préfecture, les participants attendaient les forces de l'ordre avec des mortiers d'artifice dont ils n'ont finalement pas fait usage. Une autre fête s'est tenue à la frontière de l'Hérault et du Tarn, rassemblant 70 personnes. À l'international, l'éventuel accord entre les États-Unis et l'Iran se fait attendre. Marco Rubio annonçait ce matin que le monde pourrait recevoir une bonne nouvelle lors d'une conférence de presse en Inde. Selon les médias américains, cet accord de paix permettrait une réouverture du détroit d'Ormuz. Les autorités iraniennes, elles, évoquent un détroit placé sous contrôle iranien. Et puis du tennis à Roland-Garros, Benjamin Bonzi n'a rien pu faire face au numéro 3 mondial. 3-7-0 en faveur d'Alexander Zverev, quatrième français éliminé du Grand Chelem dès le premier tour. Ils sont encore 5 chez les hommes et une pour les femmes à être attendues sur la terre battue aujourd'hui, dont le duel entre Giovanni Empeci-Pericard et le Serbe Novak Djokovic. Bonne fin de journée à tous.

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1: Aujourd'hui dimanche, encore du soleil et de la chaleur pour terminer la semaine. Les maximales atteindront à nouveau les 35 degrés localement. Cet épisode de chaleur précoce semble vouloir se prolonger, ce qui fait également remonter progressivement les minimales. En effet, côté température, nous aurons par exemple de 18 à 34 degrés à Listrac, de 17 à 35 degrés à Jodignac et Loirac, et de 19 à 35 degrés à Lacanau-Océan. Le soleil se couchera à 21h33 et se lèvera demain à 6h23. Pour les marées, vous retrouverez la marée haute à 12h25 pour un coefficient de 51 et la marée basse à 18h. Demain lundi, la semaine commencera comme elle s'est terminée avec un grand soleil et des températures élevées pour la saison. Pour le moment, il semble que les maximales ne repasseront pas sous les 30 degrés avant le milieu de semaine.
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1: En recherche d'une qualification ou en reconversion, voici un événement à ne pas manquer. Le vendredi 29 mai au matin, le centre de formation Bâti Pro de l'Espar vous ouvre ses portes pour vous faire découvrir ses offres de formation en seconde œuvre en alternance. Après une présentation du centre et des formations, vous pourrez bénéficier d'un temps d'échange et visiter le site et les plateaux techniques. Ses portes ouvertes sera le vendredi 29 mai de 9h à 11h à l'Espar. Pour vous inscrire, retrouvez l'événement sur akifm.fr, rubrique emploi.
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1: Bonsoir à tous. Ce matin, Marco Rubio, le secrétaire d'État américain, promettait un accord entre les États-Unis et l'Iran signé dans la journée. Mais un haut responsable de l'administration Trump affirme que rien ne sera acté aujourd'hui, finalement. Sur son réseau social, le président américain demande à ses négociateurs de ne pas se précipiter. L'armée israélienne a lancé une nouvelle alerte et a appelé à l'évacuation d'une dizaine de villages au Liban. L'État hébreu prévoit de nouvelles frappes visant le Hezbollah. Depuis l'entrée en vigueur de la trêve le 17 avril dernier, 380 personnes sont mortes sous les missiles israéliens au Liban. Selon le ministère de la Santé, hier, 11 personnes ont été tuées, dont un enfant et 6 femmes. En France, l'alerte canicule prend de l'ampleur à l'ouest. Après le Finistère, 13 autres départements sont placés en vigilance jaune pour la journée de demain. Les 5 départements des Pays de la Loire, l'Ille-et-Vilaine, le Morbihan, la Charente, la Vienne, les Deux-Sèvres et puis l'Indre-et-Loire et le Loir-et-Cher. Une situation inédite et des records de chaleur battus pour un mois de mai. Je pense à eux toutes les secondes, s'est exprimé le père des deux jeunes enfants abandonnés par leur mère au bord d'une route au Portugal. Son compagnon et elle ont été placés en détention provisoire hier pour mise en danger ou abandon d'enfants et coups et blessures aggravés. Le père, qui n'en a plus la garde depuis le divorce, attend le feu vert des autorités pour pouvoir les récupérer. Âgés de 4 et 5 ans, les enfants ont été confiés à l'ambassade de France, puis placés en famille d'accueil en attendant leur rapatriement. Et puis on termine avec du tennis. Un début de quinzaine difficile pour nos Français. Les premiers résultats sont tombés porte d'Auteuil avec malheureusement des tricolores éliminés dès le premier tour. La marche était trop haute pour Benjamin Bonzi, battu 3-7 à 0 face au numéro 3 mondial, Alexander Zverev. Désillusion aussi chez les femmes. La Française Clara Burel, impuissante, elle a été éliminée par l'Américaine Cathy Wolinetz de 7 à 0. Voilà pour l'essentiel de l'actualité. Très bonne soirée à tous.

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1: Aujourd'hui dimanche, encore du soleil et de la chaleur pour terminer la semaine. Les maximales atteindront à nouveau les 35 degrés localement. Cet épisode de chaleur précoce semble vouloir se prolonger, ce qui fait également remonter progressivement les minimales. En effet, côté température, nous aurons par exemple de 18 à 34 degrés à Listrac, de 17 à 35 degrés à Jodignac et Loirac, et de 19 à 35 degrés à Lacanau-Océan. Le soleil se couchera à 21h33 et se lèvera demain à 6h23. Pour les marées, vous retrouverez la marée haute à 12h25 pour un coefficient de 51 et la marée basse à 18h. Demain lundi, la semaine commencera comme elle s'est terminée avec un grand soleil et des températures élevées pour la saison. Pour le moment, il semble que les maximales ne repasseront pas sous les 30 degrés avant le milieu de semaine.
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1: Si vous cherchez un complément de salaire, écoutez ça. À Graillon et l'Hôpital, un établissement d'hôtellerie de plein air recrute des employés de ménage pour la saison sur juillet et août, voire début septembre. Vous travaillerez tous les samedis de 7h à 16h avec une pause méridienne de 30 minutes. Vous serez posté en binôme et serez en charge de nettoyer et remettre en état les biens en location. Tout le matériel est fourni par l'entreprise. Ce poste est proposé en contrat saisonnier de 2 mois à temps partiel. Plus d'infos sur akifm.fr, rubrique emploi.

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1: Bonsoir à tous. Un mort lors d'une course à pied ce matin à Paris. Une dizaine d'hospitalisations préoccupantes sur une autre épreuve dans le Val-de-Marne. Des malaises et des annulations sur la ronde des plages à Menton. Ou encore des coureurs en grande difficulté sur le marathon de Royan. Les fortes chaleurs touchent l'ensemble du pays en raison d'un dôme d'air chaud. Météo France étend sa vigilance jaune canicule à 13 départements demain sur une zone allant de la Bretagne aux Charentes. L'actualité, ce sont aussi ces négociations entre l'Iran et les États-Unis. Et Donald Trump qui a affirmé ce dimanche sur les réseaux sociaux que le blocus dans le détroit d'Ormuz restera pleinement en vigueur jusqu'à ce qu'un accord soit conclu, certifié et signé avec l'Iran. Le président américain qui a par ailleurs échangé avec le premier ministre israélien Benjamin Netanyahou hier soir, à qui il aurait assuré que tout accord avec Téhéran prévoirait le démantèlement du programme nucléaire iranien. Retour en France, on revient sur cet impressionnant cambriolage d'une conciergerie de luxe dans la nuit du 16 au 17 mai dans le 15e arrondissement de Paris. 27 véhicules haut de gamme avaient été dérobés par une équipe coordonnée d'une cinquantaine d'individus. Selon le Figaro, 21 voitures ont été retrouvées, certaines accidentées ou brûlées. 12 personnes ont été placées en garde à vue. Près de 300 participants à une rave party évacués la nuit dernière dans le Morbihan. De violents affrontements ont éclaté sur le site. Les gendarmes ont été accueillis par des mortiers d'artifice. Le site a finalement été maîtrisé et le matériel a été saisi. Et puis les sports, c'est une première journée qui a très mal débuté pour les Français engagés sur le premier tour de Roland-Garros. C'est terminé pour Kyrian Jacquet, Benjamin Bonzi, Arthur Géa et Titouan Drogué, tous battus en 3-7. Chez les dames, Fiona Fierro et Clara Burel sont aussi passés à la trappe. D'autres tricolores attendus dans la soirée, notamment Giovanni Mpeci Pericard, programmé en night session contre Novak Djokovic. On termine par ce retour triomphal pour les rugbymen bordelais. Les joueurs de l'Union Bordeaux-Bègles qui ont remporté hier leur deuxième Coupe d'Europe de suite à Bilbao en battant la province irlandaise du Leinster. Ils ont paradé dans les rues de la ville cet après-midi. Bonne soirée à notre écoute.

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1: Aujourd'hui dimanche, encore du soleil et de la chaleur pour terminer la semaine. Les maximales atteindront à nouveau les 35 degrés localement. Cet épisode de chaleur précoce semble vouloir se prolonger, ce qui fait également remonter progressivement les minimales. En effet, côté température, nous aurons par exemple de 18 à 34 degrés à Listrac, de 17 à 35 degrés à Jodignac et Loirac, et de 19 à 35 degrés à Lacanau-Océan. Le soleil se couchera à 21h33 et se lèvera demain à 6h23. Pour les marées, vous retrouverez la marée haute à midi 25 pour un coefficient de 51 et la marée basse à 18h. Demain lundi, la semaine commencera comme elle s'est terminée avec un grand soleil et des températures élevées pour la saison. Pour le moment, il semble que les maximales ne repasseront pas sous les 30 degrés avant le milieu de semaine.
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1: J'ai sélectionné pour vous cette offre saisonnière logée et nourrie. Le relais de Margot recherche un chargé d'entretien et de maintenance. Vous assurerez le nettoyage des vitres et terrasses, l'entretien des espaces verts, la réception et le rangement du linge de l'hôtel, ainsi que divers travaux de maintenance et de bricolage. Vous êtes polyvalent, dynamique et rigoureux. Une première expérience en maintenance ou hôtellerie est appréciée. Ce poste est proposé en contrat saisonnier de 3 mois à 39 heures par semaine, logé et nourri. Plus d'infos sur aquis.fr, rubrique emploi.
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